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Les familles Nepanepa et Sambo Malanda ont la profonde douleur d'annoncer à leurs parents, amis et connaissances, ainsi qu'à toute la communauté, les décès de leur fils, frère, cousin, oncle, père bien-aimé, Sambo Malanda Michel, né le 18 septembre 1986 et décédé le 24 mai 2026. Le décès tient à la résidence de Madame Marie-Claire Nepanepa, située à La Botte, sur l'avenue Bobozo, non loin du rond-point La Chapelle, derrière la commune du Banda à Bukavu. Le famille porte à la connaissance du public le programme des cérémonie funéraire organisée en sa mémoire vendredi 5 juin 2026, veillée ou soirée mortuaire à Bukavu. La veillée ou soirée mortuaire se tiendra de 16h à 21h dans la salle de l'établissement La Fontaine, située au numéro 23 de l'avenue Patrice et Mary Lumumba, en face de l'Assemblée provinciale à Lubumbashi. La veillée mortuaire se déroulera à la salle Kiabula, quartier Bel Air, à partir de 18h jusqu'au matin. Samedi 6 juin 2026, levée du corps et inhumation. La levée du corps aura lieu à 10h à Lubumbashi, suivi d'un kilte d'hommage. Le départ pour le cimetière des Kasangiri est prévu à 12h pour l'inhumation. Pour les familles, amis et connaissances résidant à Bukavu, la cérémonie sera retransmise en direct à partir de 11h15 dans la salle de l'établissement La Fontaine, située au numéro 23 de l'avenue Patrice et Mary Lumumba, en face de l'Assemblée provinciale. Un banc des consolations sera organisé à partir de 15h simultanément à Bukavu et à Lubumbashi. Les familles remercient sincèrement toutes les personnes qui les accompagnent par leurs prières, leurs messages de soutien, leur assistance et leur présence durant cette épreuve. Ton souvenir demeurera à jamais vivant dans nos cœurs et l'amour que tu nous as donné continuera d'éclairer nos vies. Que son âme repose en paix. Et c'est la famille qui signe le présent communiqué. La famille Bimoulé Bouchenoula désirait à la profonde douleur de vous annoncer la mort de leur père et grand-père Bimoulé Bouchenoula désiré, survenu le matin de mardi 2 juin 2026, après une longue période de maladie, que cette triste nouvelle parvienne à Sa Majesté Mwami na Luinja Tonai, à Mwami Kazi Espérance, Mwa Baharani, à l'église Sayuni Panzi, à la communauté des Bawinja, à la famille Chigesha, à la famille Balimbaka, à la famille Mongane, à la famille Mongane également, et à tous les amis de connaissances. Le programme des obsèques vous sera communiqué ultérieurement. Pour la famille Baraka Bimoulé Alex, signe le présent communiqué. Programme des obsèques de Papa Modesto Finzi Biraika, 30 mai au 3 juin 2026, veillée mortuaire au domicile familial au Sizanyalu Kemba, à Sizanyalu Bamba, Mwanda Katana, jeudi 4 juin 2026, 9h, retrait du corps de la mort de l'hôpital général Fomilako Katana, 10h, messe à la paroisse Saint-Lambert de Mwanda Katana, inhumation au domicile familial au Sizamwanda, ça sera à 13h et à 14h, bande des consolation et les VDD vendredi 5 juin 2026, 6h, cérémonie coutumière au domicile familial. C'est la famille qui signe le présent communiqué. 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

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Le commissariat provincial de l'association des scouts du Sud Kivu porte à la connaissance de tous les membres du mouvement scout, de parents, de partenaires, des organisations locales et internationales, ainsi que le public en général, que le bureau provincial de l'ASSK a officiellement changé d'adresse. Il est situé non loin du rond-point ISP, derrière la salle Rafiki, la route menant vers Otuvira, bâtiment Mtoto Pascal, numéro 50, avenue Kindu, quartier Ndendere, commune du Banda, ville de Bukavu, République démocratique du Congo. Ces changements d'emplacement s'inscrivent dans la volonté du commissariat provincial d'offrir un travail plus approprié, plus accessible et favorable à une meilleure coordination des activités scouts dans la province du Sud Kivu. Pour tout contact, appelez les numéros suivants, plus 243-99-56-82-490, fait à Bukavu, le 26 mai 2026 pour le commissariat provincial Mwanzi Bashombana, lui Emmanuel Mérinos, reposé. Signe le présent communiqué. 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
1: Votre fidélité nous honore, mesdames et messieurs. Merci d'avoir choisi Radio Mayendeleo pour vous informer. Voici d'abord les titres de ces radio-journal. Au sommaire, les bureaux de coordination de la société civile du Sud qui vous estiment que toute discussion sur une éventuelle révision constitutionnelle doit se tenir dans un climat apaisé après le rétablissement de la paix sur l'ensemble du territoire national. Il invite ainsi les forces politiques et sociales du pays à unir leurs efforts pour le retour de la paix avant d'engager tout débat sur le changement ou la révision de la constitution. Également dans cette édition, quelques jours après l'entrée en vigueur de la mesure du maire limitant le nombre des passagers dans les taxis et taxibus sur l'axe nord du territoire des Cabarets, les conducteurs s'y conforment progressivement. Sur le terrain, l'application est visible malgré les défis liés notamment au manque à gagner pour les transporteurs. Un reportage complet à suivre dans cette édition du journal. En sport, la République démocratique du Congo entame officiellement sa préparation pour les prochaines échéances internationales ce mercredi 3 juin 2026 à l'occasion d'un match amical face au Danemark. Cette rencontre se jouera à Liège, en Belgique, à 20h, heure de Bukavu. La technique est assurée par Barton Boussime au microphone pour la présentation. Je suis Omer Moudikiriza. Mesdames et messieurs, vous suivez Radio Mayendeleo, celle qui vous informe par un instant. C'est tout pour les titres. Place à présent détail. Débutons cette édition du journal par cette information. La journée du mercredi 3 juin 2026 s'annonce politiquement tendue à Kinshasa, capitale de la République démocratique du Congo, où les débats sur le changement de la constitution quittent les institutions pour rejoindre la rue. Pendant que l'opposition appelle à une journée ville morte pour dire non à cette initiative, le pouvoir en place appelle à une marche de soutien. Martin Fayoulou de l'ECID invite la population à rester à la maison pour dénoncer, selon lui, la balkanisation du pays et les projets de modification de la constitution. De son côté, Jean-Marc Kabunda Kabunda accuse le pouvoir de vouloir changer la constitution pour se maintenir durablement, tandis que Moïse Katumbi appelle également les Congolais à observer cette journée de protestation dénonçant la gestion des finances publiques. En réaction, le secrétaire général de l'UDPS, Augustin Kabuya, appelle la population à vaquer normalement ses occupations sans crainte et à ne pas céder aux appels à la paralysie du pays. Et dans le même chapitre, le bureau de coordination de la société civile du Sud-Kivu estime que les forces politiques et sociales du pays devraient prioritairement unir leurs efforts pour le rétablissement de la paix avant d'engager les débats sur les changements ou la révision de la constitution. Dans une interview avec Radio Mayendeleo, mardi 2 juin 2026, son rapporteur adjoint, Maître Maurice Merindi, affirme que les discussions sur une éventuelle révision constitutionnelle devraient se tenir dans un climat apaisé, une fois la paix rétablie sur l'ensemble du territoire national. Cette structure citoyenne regrette par ailleurs que la même mobilisation observée autour du débat constitutionnel ne soit pas constatée pour exiger le retour de la paix dans les provinces affectées par l'insécurité. Elle relève que depuis que certaines parties du Nord Kivu et du Sud Kivu échappent au contrôle du gouvernement central, peu d'actions d'envergure ont été organisées dans la capitale pour soutenir cet objectif. Le bureau de coordination de la société civile du Sud Kivu invite ainsi les acteurs politiques et sociaux à placer la paix au centre des priorités nationales, estimant que toutes les autres questions pourront être abordés dans un contexte plus serein. Maître Maurice Mirindi est dans cet élément.
2: Le bureau de coordination de la société civile du site Kivu a comme priorité actuellement la paix. Les efforts devraient être normalement concentrés de tous les camps pour le retour de la paix. Le bureau n'interdit à personne de réfléchir, mais le bureau reste respectueux de la constitution et le bureau estime que pendant ces moments, on devrait beaucoup plus se concentrer pour le retour de la paix et les questions politiques pourraient revenir sur les salons politiques après. Donc pour nous, le bureau, maintenant, l'important, c'est le retour de la paix. Depuis que les villes de Bukavu ou les provinces entre guillemets du Nord Kivu et Sud Kivu sont en guerre, on n'a pas senti cette mobilisation de l'opposition au niveau de Kinshasa. On nous a abandonnés, mais lorsqu'on parle des changements ou révisions de la constitution, toutes les forces politiques s'agitent et organisent des villes mortes, des sit-in. C'est comme qui dirait, nous on nous a oubliés, on nous a mis de côté et on s'est dit qu'on va faire avec. Et vous vous souviendrez que l'opposition s'oppose à l'idée du référendum, mais l'opposition ne s'oppose pas à l'idée des élections sans les Nord et les Sud Kivu.
1: C'était la maître Maurice Merindi au micro des Radio Mayendeleo. Mesdames et messieurs, en cours de diffusion, c'est l'édition du journal sur Radio Mayendeleo émettant en direct de la ville de Bukavu.
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1: Et changeons de chapitre à présent, direction territoire de Fizi, où la situation sécuritaire est de plus en plus préoccupante ces derniers mois dans plusieurs groupements de ces territoires, tout comme dans la ville de Baraka. Cette insécurité se caractérise par des assassinats presque tous les jours, des cambriolages, extorsions des biens et des violations graves de droits de l'homme. Ces actes seraient aggravés par la surmilitarisation de la zone avec la présence de plusieurs éléments, porteurs d'armes, notamment les forces armées de la RDC, des groupes Wazalendo dont certains semblent échapper à tout contrôle, la police et les forces armées burundaises. L'alerte de la société civile Force Vive du territoire de Fizi dans un entretien avec Radio Maindélio au mardi 2 juin 2026. Le président de cette structure citoyenne explique qu'il ne se passe plus une seule journée sans rapporter un cas d'assassinat, cambriolage ou extorsion dans différents villages. Maître Jacques Alimassi déplore le fait qu'il soit aujourd'hui difficile d'établir même les responsabilités à cause d'une forte présence militaire et le fait pour les uns et les autres de refuser de reconnaître la situation. Il estime qu'il est temps de rétablir l'autorité de l'État dans cette zone, car ces actes portent même atteinte aux droits des citoyens de circuler aisément. Maître Jacques Alimassi en parle.
4: Ces actes sont perpétrés par les personnes qui portent les armes, même s'ils ne sont pas identifiés, face au dualisme qui est observé au sein du domaine de la sécurité en territoire de Fist, comme dans la ville de Baraka. Nous sommes dans une impossibilité de pouvoir responsabiliser tous les actes qui sont observés contre la population. Pour le moment, chacun se précipite quand il arrive 18h, 19h, 19h30, chacun se précipite pour regagner la maison. En se précipitant, quand vous vous rencontrez avec les personnes qui portent les armes, et directement on vous ravit le téléphone. Et si vous insistez, vous tentez de refuser, facilement on peut crépiter les balles, ça peut occasionner des blessures graves. C'est pourquoi nous recommandons à l'État congolais de pouvoir respecter ses obligations, c'est de protéger la population et de leurs biens. Que l'État congolais quand même restaure son autorité dans le domaine de la sécurité. Parce qu'il y a une confusion totale.
1: C'était la maître Jacques Alimassi, président de la société civile Force Vive du territoire de Fizi au micro des radios Maindélio et d'un territoire à un autre. À Kabare présentement, les villages situés dans la ceinture autour du parc national de Kahuzi-Biega, dans les hauteurs du groupement de Moudaka, Mitsi, Bougor et Irambi-Katana en territoire de Kabare, continuent de faire face à d'importants défis sécuritaires. Cette situation se manifeste par des pillages à répétition, des assassinats ciblés, des incursions d'hommes armés, des affrontements sporadiques entre les éléments Wazalendo de ceux de l'AFCM23, les cas d'enlèvement et les cambriolages. Détail, Hélène Boudjiriri.
5: Des sources locales parlent d'une terreur sans précédent qui a élu domicile dans les chefs des habitants jusqu'à pousser certains à abandonner leur maison. Pas plus tard que dans la nuit de samedi à dimanche dernier, des coups de feu ont été entendus dans les villages de Kafulomaye, causant la mort d'un éco-garde du parc national de Kahuzi-Biega et deux personnes blessées dans cette partie du territoire des Kabare. L'éco-garde décédé aurait provoqué des éléments Wazalendo basés dans la zone, ce qui a poussé ces derniers à réagir. Dans un communiqué rendu public, l'Institut Congolais pour la Nature confirme ses décès en précisant que l'éco-garde voulait plutôt assister une femme atteinte par balle dans une incursion armée dans la zone. Dans l'avant-midi de lundi 1er juin, des échanges de tirs nourris ont éclaté non loin de là, mais alors dans les villages de Chombo, Muyangi, des sources locales ont dit qu'il s'agit des affrontements qui ont opposé des éléments Wazalendo aux troupes de la FCM-23. L'opération a abouti à la démolition de 4 maisonnettes dans la zone où des effets militaires ont été retrouvés. Face à l'incertitude sécuritaire et les risques inhérents, certains villages comme les petits centres de Kafulomaye et les villages de Lukanada sont vidés de presque tous leurs habitants, ajoute une source locale sous couvert d'anonymat. La situation reste volatile dans la zone où d'ailleurs l'on rapporte des combats fréquents vers Chivanga ou encore dans d'autres villages. Peu avant, c'était le tour du village de Kadjedje en groupement de Moudaka où un pillage a été rapporté. Des bétails, de l'argent et tout autre bien rencontré ont été emportés par des hommes armés non entièrement identifiés. Ici aussi, plusieurs habitants ont choisi de quitter leur maison pour épargner leur vie. Plus loin, dans les groupements de Bougoré, précisément dans les villages comme Kamakombe, Moulangala, Maziba et non loin du Seresen Luiro, la scène est quasiment la même, avec notamment des cas de viol, des enlèvements et des assassinats. Dans les groupements d'Irambi-Katana, la situation est similaire, particulièrement dans les villages de Mabingu, Karungu et bien d'autres autour du Penkabé. La semaine dernière, un cas d'enlèvement précédé par des tirs nourris a été rapporté, plongeant encore la population dans la terreur. Partout comme dans d'autres zones précitées, il est désormais difficile de se promener après 18 heures ou de passer 48 heures sans entendre un coup de feu. Alors qu'il s'agit des zones essentiellement agricoles, il est difficile pour les agriculteurs d'atteindre leurs champs, dénoncent les défenseurs des droits humains dans les territoires des Kabarés. Les organisations de la société civile, les défenseurs des droits humains et d'autres habitants continuent de plaider pour un nouveau renforcement des mesures sécuritaires pour permettre à la population de vivre dans l'inquiétude.
1: Merci à vous Hélène Boudjiriri, comme annoncé au sommaire de cette édition du journal. Quelques jours après l'entrée en vigueur de la mesure du maire limitant à 5 le nombre de personnes qui doivent être embarquées dans les taxis-voitures et à 14 et 10 personnes dans les taxis-bus sur l'axe nord du territoire des Kabarés, les conducteurs s'y conforment déjà malgré les défis. Ce constat est de Radio Maïndéléo au cours d'une descente effectuée au parking de l'axe nord situé à la SNCC dans la commune de Kadutu, mardi 10 juin 2026. Reportage de Radio Maïndéléo rendu par Alain Kabika.
6: Il est 11h40. Nous sommes au parking des véhicules affectés au transport en commun sur l'axe nord du territoire des Kabarés, à savoir Moudaka, Mouressa, Miti, Kavumu Katana et Kabamba jusqu'à Kalehe. Alors très animé, avant la présence de plusieurs clients, l'engouement habituel n'est pas au rendez-vous. À l'attente des clients qui arrivent à compte-gouttes, les véhicules stationnent avec des chauffeurs qui observent dans l'angoisse. La partie arrière sans siège des véhicules Probox, communément appelée VIP, est désormais réservée uniquement aux bagages. Dans les minibus, le nombre de 14 passagers est respecté, permettant une sorte de distanciation physique et chaque client porte son masque. Du côté des conducteurs, ce sont des lamentations sur les manques à gagner occasionnés par cette mesure. Pour les présidents de l'association des chauffeurs du Congo Axe Nord, le risque est de ne pas totaliser le versement avec une incidence sur la survie des conducteurs et leur ménage. Il estime que la réduction du nombre des passagers devrait être consécutive à la hausse du prix des transports pour combler les manques à gagner, surtout que les prix du carburant n'a pas baissé. On l'écoute.
7: La mesure est déjà respectée par rapport à ce qu'a dit l'autorité. Les chauffeurs ont déjà respecté ces mesures. Il y a des difficultés. Les chauffeurs qui se lamentent parce qu'il y a hausse des prix du carburant par rapport au versement. Le versement ne se complète plus. Il y a aussi les manques des clients. Nous plaidons aux autorités compétentes d'augmenter un peu les prix pour que les chauffeurs aussi se sentent à l'aise et qu'ils travaillent très bien et surtout dans les bonnes conditions.
6: Signalons que cette mesure est prise par l'autorité urbaine pour contribuer aux efforts de lutte contre la propagation de la maladie à virus Ebola, vu que c'est dans cet axe que se situe l'épicentre de cette maladie dans la province du Sud-Kivu.
1: Et dans le reste de l'actualité, le député provincial élu du territoire des Kalehe, le Bon Fungulo, plaide pour la suppression d'une nouvelle taxe qu'il qualifie d'illégale, imposée par le service de l'urbanisme et habitat dans le groupement des Kalungi. Cette taxe vient accentuer la situation économique déjà difficile que traversent les habitants, qui font face à de nombreux défis socio-économiques et peinent à satisfaire leurs besoins essentiels. Estimant que le service de l'urbanisme et de l'habitat concerne essentiellement les milieux urbains, le Bon Fungulo s'étonne de constater que les paiement de cette taxe soit désormais imposé à tout habitant souhaitant entreprendre une quelconque construction dans le groupement des Kalungi en territoire des Kalehe. Celui-ci déplore également les tracasseries auxquelles sont confrontés les habitants lors du recouvrement forcé de cette taxe. Il plaide pour l'implication de toutes les parties prenantes afin d'identifier les responsabilités de cette perception illégale, mettre fin à ces pratiques et apaiser ainsi la population. Le Bon Fungulo en parle dans cet élément.
8: Maintenant, on ne comprend pas comment Batwaneza toke ya tumungini na bana tia service.
9: On ne comprend pas comment des inconnus peuvent s'introduire dans notre milieu, imposant de nouveaux services comme la taxe d'urbanisme et habitat pour rançonner de l'argent à la population avant toute construction. Je vous demande, vous, en tant qu'autorité de la place, de vous impliquer pour trouver une solution à ces problèmes. Les gens ne peuvent pas s'introduire dans notre milieu et faire souffrir la population et vous êtes là.
8: Ce n'est pas bien. Nous traquons les bâtons de la population pour rien.
1: Et avant la deuxième partie de cette édition du journal, disons que les autorités à tous les niveaux devraient s'impliquer pour la réouverture de bandes secondaires de certaines routes de la voirie urbaine obstruées par des particuliers. C'est par exemple les deux bandes allant de la Grand Poste de Bukavu jusqu'à la Kateko, en passant par Radio Maïndéléo, et celle allant de Grand Poste de Bukavu jusqu'à l'ancien bureau de la 33e région militaire. L'appel est de Juvenal Louchoulé, rapporteur du bureau de coordination de la société civile du Sud-Kivu, au terme d'une tournée effectuée sur certains tronçons routiers dans la ville de Bukavu. Il fait observer que certaines de ces bandes routières sont à ces jours transformées en marché, d'autres en garage et d'autres même en parking pour des gros camions. Juvenal Louchoulé rappelle que ces bandes routières avaient été ouvertes par Marcelin Tshishambo Rouya, alors gouverneur du Sud-Kivu, une action qui avait permis de retracer les limites de certaines artères jadis envahies par des constructions. Il appelle à l'implication des autorités à tous les niveaux afin que ces routes soient réouvertes à la circulation des personnes et leurs biens. Les rapporteurs du bureau de coordination de la société civile du Sud-Kivu, Juvenal Louchoulé, est dans cet élément.
10: Pendant que le bureau de coordination de la société civile a été plaidé pour la réhabilitation des voiries urbaines dans la ville de Bukavu, nous avons constaté avec amertume qu'il y a certains citoyens qui sont en train de vouloir supprimer ces routes jadis ouvertes par le gouverneur honoraire Marcel Tshishambo. Il y a des tronçons aujourd'hui qui sont transformés en marché public, d'autres en garage, des restaurants. C'est vraiment amertume parce que il y a même la population qui ne sait plus comment traverser certains tronçons. Les piétons même ne peuvent plus traverser parce que ces tronçons sont déjà occupés par ces marchés, ces garages. On vit au-dessus de tout le monde. Nous, en constatant, nous avons demandé aux autorités en place, et surtout la mairie, parce que ça concerne la voirie urbaine, d'agir le plus tôt possible, dépendre des mesures, afin que ces garages, ces marchés soient évacués, afin que ces routes restent praticables pour les piétons, les véhicules et les motards. Parce que si ces routes ont été ouvertes, c'était pour l'utilisation dans des voies logiques et non ce que nous sommes en train de constater.
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1: En sport, la République démocratique du Congo lance officiellement sa préparation en affrontant le Danemark ce mercredi 3 juin 2026 en match amical international. Ce match est prévu à Liège en Belgique où les Léopards sont en stage depuis plus d'une semaine. Détail, Expedi Kialou.
12: Les Léopards profiteront de cette occasion pour évaluer leurs compétences et corriger d'éventuelles erreurs en attendant d'entamer la Coupe du Monde face au Portugal le 17 juin prochain. Tout le groupe des Léopards est au complet depuis lundi dernier, après les arrivées de Brian Natchipengam et Aaron Van Bissaka. Le premier avait un match à disputer le dimanche avec son club de Castellón pour la qualification au barrage en vue de l'accession en première division espagnole. Et le second est resté en Angleterre pour des démarches impliquant son transfert vers un autre club après la relégation de son équipe de West Ham United. Le staff dispose désormais de l'entièreté de l'effectif pour préparer sereinement la compétition. Déjà ce mercredi 3 juin, le test s'annonce robuste face au Danemark positionné à la 20e place au classement FIFA alors que la RDC occupe la 46e position. Le Danemark fait partie des nations européennes les plus prestigieuses qui ne participeront pas à la Coupe du Monde dans cette année. Pourtant, l'équipe figure dans le concert des habitués de la compétition. Rasmus Højlund, attaquant de Naples, Will Osula, attaquant de Newcastle United et Christian Eriksen, milieu de terrain vétéran de Wolfsburg en Allemagne, sont parmi les têtes d'affiche de cette sélection. La RDC comptera sur ses stars habituelles, sachant que Sébastien Desabre n'a pas voulu changer son groupe en maintenant les guerriers avec lesquels il a livré les éliminatoires et la dernière Coupe d'Afrique des Nations. Le coup d'envoi de ces matchs sera donné à 20h heure de Bukavu. Le cadre choisi pour l'abriter est le stade d'Amaurice Dufresne. Il s'agit d'une infrastructure sportive qui accueille habituellement les matchs à domicile du Standard de Liège. En plus de ce match, la RDC livrera un autre amical le 9 juin prochain en Espagne face au Chili.
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1: La publication du cahier des charges de la société civile du Sud-Kivu adressée au gouvernement et la progression de l'épidémie d'Ebola en RDC font partie des sujets commentés par la presse mardi 2 juan 2026. Alain Kabika pour la revue de presse.

Ouvrons cette revue de presse avec la prunelle RDC qui écrit que la société civile du Sud-Kivu a publié un cahier des charges adressé au gouvernement congolais, aux partenaires internationaux et aux acteurs impliqués dans les processus de paix concernant l'Est de la RDC. Il y dénonce les manques d'implication des communautés locales dans les négociations menées à Luanda, Nairobi, Doha, Washington et Montreux, estimant que cette exclusion alimente la méfiance des populations envers les initiatives diplomatiques. Les documents dressent un bilan alarmant de la situation dans les provinces du Nord Kivu et du Sud Kivu. Selon ces auteurs, les conflits armés successifs ont provoqué l'effondrement du tissu économique, social et institutionnel. Plusieurs territoires sont restés sous occupation, entraînant ainsi la délocalisation des institutions provinciales, la paralysie des activités économiques et les déplacements massifs des milliers de familles. La société civile dénonce également l'exploitation illégale des ressources naturelles, les violations graves des droits humains et l'insuffisance de la réponse sécuritaire de l'État. Parmi ses principales recommandations poursuit ces médias, l'on note les cessez-le-feu définitifs, le retrait des groupes armés, les rétablissements de l'autorité de l'État, ainsi qu'une réforme profonde des forces de sécurité. Les cahiers des charges plaident aussi pour un audit des accords miniers, la reconstruction des infrastructures, les renforcements de l'aide humanitaire, la lutte contre l'impunité à travers la justice transitionnelle et l'organisation d'élections crédibles, transparentes et inclusives en 2028, conclut la prunelle. Dans un autre sujet, le site Terra Nova indique que la 17e épidémie d'Ebola en RDC continue de progresser avec désormais 23 zones de santé affectées dans les provinces de l'Ituri, du Nord et du Sud Kivu. La zone de santé de Logo à Ituri figure parmi les nouvelles localités touchées, illustrant la persistance de la propagation du virus. Selon les rapports de situation poursuit Terra Nova, deux nouveaux cas confirmés ont été enregistrés, portant ainsi les cumuls à 321 cas confirmés. L'épidémie a déjà causé 48 décès, tandis que 238 patients sont actuellement sous traitement et 104 cas suspects demeurent en isolement. La riposte reste confrontée à plusieurs défis majeurs. Seuls 43% des cas contacts font l'objet d'un suivi, ce qui complique les contrôles de la transmission. À cela s'ajoutent les rumeurs, la peur et la désinformation qui freinent les efforts de sensibilisation et de prévention. Malgré cette situation préoccupante, des signes d'espoir subsistent. 6 personnes ont déjà été déclarées guéries, dont 4 infirmiers du centre médical évangélique de Bounia. Ces guérisons démontrent qu'une détection rapide, une prise en charge précoce et le respect des mesures sanitaires permettent de vaincre la maladie, tandis que les acteurs de la riposte poursuivent leurs efforts de sensibilisation et de lutte contre la désinformation. Bouclons cette revue de presse avec Jambo RDC qui écrit qu'une vingtaine de jeunes ont entamé le 1er juin 2026 à Panzi dans la commune d'Ibanda à Bukavu une formation de 4 jours sur la gestion, la collecte, le tri et le recyclage des déchets plastiques en pavé écologique. Une activité qui s'inscrit dans le cadre du projet Bukavu Brille, luttons ensemble pour un environnement plus sain qui vise à promouvoir l'entrepreneuriat vert et la protection de l'environnement. Selon la coordinatrice du projet Fourara Moulouvé Brigitte, cette initiative répond à la problématique de la pollution plastique à Bukavu. Les déchets abandonnés dans la nature affectent notamment les lacs Kivu, la biodiversité aquatique, la santé publique, ainsi que les activités économiques dépendant de l'environnement comme la pêche. L'objectif est de doter des jeunes des compétences leur permettant de contribuer à la lutte contre la pollution tout en développant des activités génératrices de revenus, concluent ces médias.

laisser passer cette note, mesdames, messieurs, que nous mettons fin à cette édition du journal sur Radio Mayendélé, où sa mise en onde était celle de Barton Boussimé. Au microphone pour la présentation, c'était bien moi, Omer Moudekereza. Au revoir.

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0: Mesdames et messieurs, bonjour et bienvenue dans votre rubrique Parlons-en, un espace de réflexion et d'analyse consacré aux grandes questions qui marquent la vie de notre pays. Alors que les débats sur un éventuel changement ou une révision de la Constitution continuent de susciter de nombreuses réactions au sein de la classe politique et de la société civile, une autre question s'impose avec acuité, celle du retour de la paix dans les régions affectées par l'insécurité. Faut-il d'abord rétablir la paix avant d'aborder les questions politiques? Les priorités nationales sont-elles aujourd'hui les bonnes au regard de la situation sécuritaire que traverse le pays? Voilà autant de questions. Pour en parler, nous recevons Maître Maurice Mirindi, rapporteur adjoint du Bureau de coordination de la société civile du Sud-Kivu. Il reviendra sur la position de cette structure citoyenne, ainsi que sur les enjeux liés à la paix, à la cohésion nationale et au débat constitutionnel en RDC. Je suis Omer Moudekirez à la présentation. La technique est assurée par Anissé Akonkwa. Mesdames et messieurs, restez avec nous car c'est maintenant que ça se passe. Maître Maurice Mirindi, bonjour.
1: Bonjour, cher journaliste.
0: Les débats sur un éventuel référendum constitutionnel prennent de l'ampleur. Quelle est la position de la société civile sur cette initiative?
1: Et merci beaucoup. La société civile s'était déjà exprimée, je crois, en décembre 2024. Actuellement, le débat revient sur les salons politiques. C'est tous les camps qui s'agitent par rapport à l'idée du référendum. C'est vrai, la proposition a déjà été votée à l'Assemblée nationale. Elle serait au niveau du Sénat. Et le Bureau de coordination de la société civile du Sud-Kivu a comme priorité actuellement la paix. Les efforts devraient être normalement concentrés de tous les camps pour le retour de la paix. Le Bureau n'interdit à personne de réfléchir, mais le Bureau reste respectueux de la Constitution et le Bureau estime que pendant ces moments, on devrait beaucoup plus se concentrer pour le retour de la paix et les questions politiques pourraient revenir sur les salons politiques après. Donc, pour nous, les bureaux, maintenant, l'important, c'est le retour de la paix.
0: Donc, les conditions ne sont pas réunies pour engager un processus référendaire?
1: Pour l'instant, non. Pour l'instant, non, parce que nous sommes dans une situation, entre guillemets, de guerre. Et on ne sait pas comment cela pourra se faire sans les populations du Nord et Sud-Kivu. C'est dans ce contexte que nous pensons qu'on devrait d'abord se concentrer pour le retour de la paix. Et s'il y a des réflexions à faire autour de la Constitution, les faire après.
0: Alors l'opposition annonce une journée ville morte, tandis que la majorité mobilise pour une marche le même jour. Quel regard portez-vous sur cette situation?
1: En fait, ça c'est encore une distraction de plus. Depuis que les villes de Bukavu ou les provinces, entre guillemets, du Nord Kivu et Sud-Kivu sont en guerre, on n'a pas senti cette mobilisation de l'opposition au niveau de Kinshasa. On nous a abandonnés, mais lorsqu'on parle des changements ou révisions de la Constitution, toutes les forces politiques s'agitent et organisent des villes mortes, des sit-in. C'est comme qui dirait, nous on nous a oubliés, on nous a mis de côté et on s'est dit qu'on va faire avec. Et vous vous souviendrez que l'opposition s'oppose à l'idée du référendum, mais l'opposition ne s'oppose pas à l'idée des élections sans les Nord et les Sud-Kivu. Et ce qui nous choque, nous, l'opposition et toutes les forces politiques devraient se mobiliser comme un seul homme pour, n'est-ce pas, manager afin qu'il y ait rétablissement de la paix dans les provinces du Nord et des Sud-Kivu. Mais cela semble être oublié par toutes les forces politiques. Et voilà, au nom des intérêts, chacune des forces s'aligne selon qu'elle pense avoir un intérêt. Et du coup, on nous oublie, nous. Et donc, pour nous, ça n'a aucun impact. Et on devrait, par contre, souhaiter que cela s'organise dans le cadre de mobiliser les forces, de mobiliser les efforts pour contribuer au retour de la paix ici chez nous.
0: Maître, au-delà des considérations politiques, quels pourraient être les impacts d'un référendum sur la vie quotidienne des Congolais?
1: Les impacts sont à différents niveaux. C'est-à-dire, si cela s'organise sans nous, on peut sous-attendre que ça ne nous engage pas. Si cela s'organise avec nous, nous comprendrons directement que nous sommes partie prenante et cela va nous engager. Et donc, les impacts aussi, c'est que si on parvient à voter pour le référendum, donc c'est-à-dire on vote pour lors du référendum, on va entrer dans la 4e République. Il y aura une autre constitution qui sera mise en œuvre et on va abandonner celle de 18 février 2006 telle qu'elle est modifiée en 2011. Et donc on aura un autre texte qui va nous régir et tous les mandats des anciens, que ce soit président ou député, vont tomber et on va reprendre les choses à zéro.
0: Alors quel rôle la société civile attend-elle jouer pour prévenir les tensions et favoriser un débat apaisé autour de cette question?
1: Pour maintenant, la société civile est en train d'appeler les parties prenantes et toutes les forces à s'unir pour d'abord le retour de la paix. Lorsque le moment sera là, c'est-à-dire lorsqu'on sera déjà dans un moment de paix, la société civile ne pourra pas interdire ou ne pourra pas s'opposer à une quelconque démarche lorsque cela respecte les normes constitutionnelles.
0: Voilà, auparavant on a vu ces mêmes agitations. Est-ce que ce n'est pas la même histoire que nous sommes en train de vivre présentement?
1: Non, ce n'est pas la même histoire. Il y a eu des agitations, mais les choses n'étaient pas arrivées au niveau où elles se trouvent aujourd'hui. C'est vrai, on a pu réviser, je crois en 2011, on a pu réviser certaines dispositions de la Constitution. On voulait, c'est vrai, les faire autrement. Mais pour aujourd'hui, on veut engager le peuple congolais, c'est-à-dire on veut que cela provienne du peuple. Mais nous, nous disons que cette démarche ne peut avoir lieu que lorsque il y a la paix sur toute l'étendue du territoire national. Et cela est même interdit par la Constitution elle-même, qu'on initie une quelconque démarche de référendum pendant qu'on est dans une situation de guerre. Et donc, nous, nous encourageons les forces politiques et tous les Congolais de s'unir pour amener la paix chez nous. Et après, ceux qui veulent entrer dans les salons politiques ou dans les jeux politiques seront libres de le faire.
0: Maître, si les positions entre la majorité et l'opposition continuent à se durcir autour du référendum, quel risque cela pourrait-il faire peser sur la stabilité du pays et sur l'unité nationale?
1: Donc, en fait, on ne devrait pas limiter la vie de la société congolaise à la majorité et à l'opposition. La majorité et l'opposition ne sont pas les seules structures qui devraient normalement décider sur le sort des Congolais. Ce sont les Congolais qui doivent décider sur le sort des Congolais. Et donc, si on laisse cette question uniquement entre la majorité et l'opposition, on va aller dans le mur. C'est pourquoi moi je vous dis, c'est une question qui concerne toute la nation. Et pour l'instant, cette question n'a pas raison d'être parce que nous sommes dans une situation de guerre. Et donc, si on est réellement patriote, on doit d'abord se mobiliser pour ramener la paix. Et après, les politiques peuvent jouer leur rôle.
0: Maître Maurice Mérindier, nous vous remercions.
1: C'est moi qui vous remercie.
0: Ainsi s'achève cette rubrique Parlons-en sur Radio Maïndéléo. Merci à notre invité, Maître Maurice Mérindier, pour ses analyses et son éclairage sur les enjeux liés à la paix et au débat constitutionnel à RDC. Merci également à vous, chers auditrices et auditeurs, pour votre fidélité. Retrouvez-nous lors d'une prochaine édition de Parlons-en.

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2: Rubrique météo pour vous, Omer. Ce matin, on va commencer par une petite question. Quel temps fera-t-il aujourd'hui chez nous à Bukavu? C'est le moment d'élever les yeux vers le ciel avec notre point météo complet. Bonjour, Omer.
0: Bonjour, Myriam. Alors, sortez vos parapluies ou gardez-les à portée de main, car la journée s'annonce changeante et plutôt humide. En ce moment même, il fait plutôt frais avec 17 degrés sous un ciel bien nuageux.
2: Et cette fraîcheur va nous accompagner un moment. Depuis 7 heures, le thermomètre affiche 18 degrés Celsius. Puis 19 degrés Celsius aux alentours de 8h juste, toujours avec un ciel globalement couvert.
0: C'est à partir de 9h, Myriam, que le ciel commence à s'agiter avec une première probabilité de 20% de faibles pluies en mercure de 21 degrés.
2: Et le vrai point de vigilance de la journée se situe à la mi-journée, juste à midi. Le thermomètre atteindra son maximum avec 24 degrés Celsius. Mais attention, chers auditeurs, les prévisions annoncent 40% des risques d'orage et part avec environ 0,3 mm. Des précipitations.
0: Heureusement, Myriam, l'après-midi sera un temps de 6 à 13 heures. Le ciel sera partiellement ensoleillé, mais le risque d'averse remontera à 30% dès 14 heures. Entre 15 heures et 18 heures, la température va chuter doucement de 24 degrés à 21 degrés avec une menace persistante mais faible, estimée à 20% de faible pluie.
2: Et en soirée, l'ambiance restera très nuageuse. Le mercure descendra à 20 degrés Celsius à 19 heures juste, puis stabilisera autour de 19 degrés jusqu'en fond de la nuit, avec encore des légères possibilités d'égouttes ici et là. En tout, la quantité d'eau attendue pour la journée est estimée à 1,0 mm.
0: Alors, en résumé, Myriam, nous aurons une matinée fraîche et nuageuse, une mi-journée lourde sous surveillance orageuse, on ne sait jamais, et une après-midi instable, alternant éclaircies et petites pluies.
2: Exactement, et comme conseil du jour pour vous, auditrices auditeurs des radios Maendeleo, si vous devez vous déplacer en ville aujourd'hui, couvrez-vous bien ce matin et la mi-journée risque d'être agitée. Prudence alors.
0: Rappelons avant Myriam que la météo n'est pas une science exacte, hein. Ce ne sont que des prévisions et la situation peut évoluer au fil des heures. Prenez soin de vous.
2: Voilà tout, mesdames et messieurs, pour cette rubrique météo de ce matin. Excellente journée à toutes et à tous.

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0: Bonjour à toutes et à tous, une fois de plus, bienvenue dans votre rubrique taux d'échange de ce matin. Aujourd'hui, nous sommes mercredi 3 juin 2026.
2: Et on commence tout de suite avec la monnaie de référence. Selon les données indicatives, le dollar américain est coté aujourd'hui à 2290 francs congolais. Ça, c'est les taux officiels de référence, Myriam.
0: Exactement, mais attention, sur les terrains, nos auditeurs le savent bien, la réalité varie souvent chez les cambistes. Et dans les différents marchés de la ville, les dollars s'échangent parfois à des valeurs légèrement différentes. Ouvrez l'œil.
2: Du côté de l'Europe, sachez que l'euro est fixé ce matin à 2667,61 francs congolais.
0: Jetons maintenant un coup d'œil sur les monnaies de nos voisins de la région nord. Les francs rwandais, commençons d'abord par les francs rwandais, qui s'échangent à 1,56 francs congolais, et les francs burundais à 0,76 francs congolais.
2: Et pour être complet, les shillings tanzaniens se négocient à 0,87 francs congolais, tandis que les shillings ougandais s'affichent à 0,60 francs congolais.
0: Pour que ce soit plus concret pour la maman qui va au marché ce matin ou les commerçants, qu'est-ce que ça donne en calcul rapide?
2: C'est simple, Myriam, avec 1000 francs rwandais vous donne environ 1562 francs congolais, et si vous avez 1000 francs burundais, cela équivaut à peu près à 768 francs congolais.
0: Exactement, et moi maintenant sur le mobile money, que ce soit sur RTL Money, Orange Money ou d'autres plateformes, les taux appliqués pour les retraits ou les transferts peuvent aussi s'écarter du marché officiel.
2: Vous avez tout à fait raison. Notre conseil, c'est vérifier toujours les taux affichés sur le téléphone ou chez l'agent avant de valider votre transaction.
0: Et on va les rappeler, tout cela peut évoluer au cours de la journée selon le mouvement du marché.
2: Ah oui, en bref, chers auditeurs, comparez avant d'échanger pour éviter les petites pertes inutiles.
0: Également, il y a le billet et le franc qui sont en train d'être révisés par plusieurs opérateurs économiques.
2: Ça fait rage et nous sommes victimes tous, on doit le dire. Les autorités doivent intervenir et organiser cette situation pour que ça ne puisse pas peser sur la population qui déjà souffre.
0: En tout cas, Omar, on s'inquiète vous déjà, Nicolas, ma 1000 francs amis qui se va chaque attaque. Je ne sais pas comment je veux faire.
2: Ma changeur, n'a pas vendeur, pas trop. Dico, n'a pas coûté à trop. C'est ma 10 000, n'a pas 5 000. Balini Patiaki, Coca-Cola, Balini Patiaki, Natubuka, na Makasaya, na Bakiana, Ayoko, na Bibeba.
0: En tout cas, c'est compliqué, mesdames et messieurs. Merci pour votre fidélité. Excellente suite de programme à l'écoute de nos ondes.

0: frère, cousin, oncle et père bien-aimé, Sambo Malanda Michel, né le 18 septembre 1986, est décédé le 24 mai 2026. Le décès est à la résidence de Madame Marie-Claire Nepa-Nepa, située à La Botte, sur l'avenue Bobozo, non loin du rond-point La Chapelle, derrière la commune d'Ibanda à Bukavu. La famille porte à la connaissance du public le programme des cérémonies funéraires organisées en sa mémoire vendredi 5 juin 2026, veillée ou soirée mortuaire à Bukavu. La veillée ou soirée mortuaire se tiendra de 16h à 21h dans la salle de l'établissement La Fontaine, située au numéro 23 de l'avenue Patrice Emery Lumumba, en face de l'Assemblée provinciale. À Lubumbashi, la veillée mortuaire se déroulera à la salle Kiaboula, quartier Bel Air, à partir de 18h jusqu'au matin, samedi 6 juin 2026. Levée du corps et inhumation. La levée du corps aura lieu à 10h à Lubumbashi, suivie d'un kilt d'hommage. Le départ pour le cimetière des Kasangiri est prévu à 18h pour l'inhumation. Pour les familles, amis et connaissances résidant à Bukavu, la cérémonie sera retransmise en direct à partir des 11h15 dans la salle de l'établissement La Fontaine, située au numéro 23 de l'avenue Patrice Emery Lumumba, en face de l'Assemblée provinciale. Un banc des consolations sera organisé à partir des 15h juste, simultanément à Bukavu et à Lubumbashi. Les familles remercient sincèrement toutes les personnes qui les accompagnent par leurs prières, leurs messages de soutien, leur assistance et leur présence durant cette épreuve. Ton souvenir demeurera à jamais vivant dans nos cœurs et l'amour que tu nous as donné continuera d'éclairer nos vies. Que son âme repose en paix. La famille signe le présent communiqué.
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1: 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Deo gracias Kamakiri, Tamuira, survenu le 2 juin 2026 à 14h30 aux cliniques universitaires de Bukavu. Que cette triste nouvelle parvient nos amis et connaissances se trouvant à Marale, Butuza, Luoko, Irongo, Mwimbi, Mugogo, Bukavu, Kinshasa et Lubumbashi. Puis, par

0: Soka a officiellement changé d'adresse. Il est situé non loin du rond-point ISP derrière la salle Rafiki, la route menant vers route d'Ouvira, bâtiment Toto Pascal, numéro 50, avenue Kindu, quartier Ndendere, commune du Banda, ville de Bukavu, République démocratique du Congo. Ces changements d'emplacement s'inscrivent dans la volonté du commissariat provincial d'offrir un travail plus approprié, plus accessible et favorable à une meilleure coordination des activités scouts dans la province du Sud Kivu. Pour tout contact, écrivez à l'adresse mail secoutesudcuvo@gmail.com ou au numéro de téléphone +243 99 56 82 490. Faites à Bukavu le 29 mai 2026 pour le commissariat provincial. Mwanzi Bashombana, lui Emmanuel, Mérinos Répousé, signe le présent communiqué.
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0: Et la grande famille de papa Suna Vayo, Shabani Christophe remercie tous les amis et connaissances qui les ont soutenus pendant les moments difficiles lors de la perte de son regretté fils Chamungu Boudjeriri Jean-Paul, décédé le dimanche 17 mai 2026. Ce message s'adresse en particulier aux familles ci-après, la grande famille Nyamwaba, Nyamwaba, la grande famille Mparani, la famille de papa Germain Chidoroni, la famille de papa Germain Chidoromi, la famille du professeur Abamungu Bashira John, la grande famille Ruika, la grande famille Buganda, la grande famille de madame Wimbandai, aux membres de l'organisation Kajuchu Kwetu et Bigowa Kwetu, la grande famille Fongo, à tous les fidèles de l'église Sainte Famille Bagheera et celle de Mérissa, à tous les voisins et amis de la famille se trouvant à Bagheera, Bigowa, Kajuchu, Goma, Idui et partout ailleurs. Que notre Seigneur Jésus-Christ vous bénisse abondamment pour l'amour que vous nous avez témoigné. Faites à Bukavu le 2 juin 2026. Suno Vayo, Shabani Christophe, le père de la famille, signe le présent communiqué.
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1: Il est porté à la connaissance du public de la ville de Bukavu et ses environs que l'immeuble, un étage numéro 9, 6 dans la commune de Kadutu, quartier Mossala et ses appartements, légué par le défunt révérend pasteur Barafomoa Ibouye Pierre pour sa famille, n'est pas à vendre par aucun de ses enfants. Celui qui osera acheter frauduleusement un des appartements perdra son argent qui ne sera pas remboursable. Un homme avertu en vaut deux, dit-on, pour la famille du défunt révérend pasteur Barafomoa Ibouye Pierre, Barafomoa, Rigobert, Chabani Mpangaza Pierre, Bissimwa Chibalonza, Bassede Kedidone, Bahir Registan, Mobeti, Monani Re et Bibin Tio Chirosa signe le présent communiqué.
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3: Bonjour à tous et à toutes. Bienvenue dans ce nouvel épisode de notre podcast Ensemble pour la paix. Une vidéo diffusée sur les réseaux sociaux X accuse l'armée congolaise de recruter des enfants pour combattre le rebelle du M23. On y voit un jeune garçon armé entouré de plusieurs hommes également armés. Une séquence choquante largement relayée en ligne. Mais que montre réellement cette vidéo ? Depuis plusieurs mois, un climat de tensions et de désinformations entoure les opérations des forces armées de la République démocratique du Congo, le FARDC contre le M23 et ses alliés dans l'est du pays. De nombreuses images anciennes ou sorties de leur contexte circulent sur les réseaux sociaux, souvent attribuées à tort à l'armée congolaise. La vidéo que nous avons vérifiée a été publiée le 13 août 2025 sur les réseaux sociaux X par un compte nommé Simaron Gonga. À l'analyse, les personnes s'expriment en Swahili, l'une des quatre langues nationales de la RDC. Elle se présente comme membre de l'unité Wazalendo FTC Takulengo, un groupe d'autodéfense actif à Shabunda, dans la province du Sud Kivu. Contacté par Balobaki Tchèque le 15 août 2025, les porte-parole des FARDC France Sud, le lieutenant-colonel Mac Azukai, a formellement démenti ces accusations. Il affirme que les FARDC n'ont jamais enrôlé d'enfants dans leur rang. À ce stade, aucune preuve ne permet d'établir un lien entre cette vidéo et un recrutement officiel par l'armée congolaise. Cette publication est donc trompeuse.

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10: Bonjour à tous et à toutes, bienvenue dans ce nouvel épisode de notre podcast Ensemble pour la paix. Depuis le dimanche 7 septembre 2025, un message circule sur WhatsApp affirmant que le général-major Évariste Soumokakule serait remplacé par le lieutenant-général Muindo Mundos. Cette information a rapidement créé la polémique dans plusieurs groupes très suivis de la province, comme CRDH Congo, Info du Monde ou Info Plus. Après vérification auprès des sources officielles, cette rumeur est fausse. Aucun communiqué de la présidence, de FARDC ou des médias ne mentionne un quelconque remplacement. Le général-major Soumokakule, nommé gouverneur militaire le 28 janvier 2025, continue d'exercer ses fonctions dans une province toujours en état de siège, marquée par les affrontements entre l'armée et le M23. Quant au prétendu remplaçant, le lieutenant-général Muindo Akilimundos, il figure sur la liste des sanctions internationales depuis 2018 et rien n'indique qu'il ait pris les postes à Beni ou ailleurs dans la province. Pour preuve, le 13 septembre 2025, soit 6 jours après la rumeur, le général Soumokakule a lancé officiellement les travaux de modernisation de la voirie sur la route nationale numéro 4 à Kassindi, confirmant qu'il est bien toujours en fonction.

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2: 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Une fois de plus, bonjour à toutes et à tous. Reste de vous retrouver pour notre voyage quotidien dans les temps à la découverte de petits secrets de l'histoire.
0: Bonjour Myriam, bonjour à tous les auditeurs, à toutes les auditrices des Radio Maendeleo. Voilà, merci de feuilleter avec nous cette nouvelle page de notre calendrier.
2: Aujourd'hui, nous sommes le mercredi 3 juin 2026, c'est le 154e jour de l'année.
0: Et il nous reste exactement 211 jours avant de basculer en 2027. Alors Myriam, qu'est-ce que l'histoire nous réserve pour ces 3 juin?
2: Alors, on va commencer par la tradition que nous avons toujours au beurre. Aujourd'hui, les calendriers célèbrent les Kevin. Bonne fête à toutes les personnes qui portent ces prénoms.
0: Kevin.
2: Kevin, oui.
0: Kevin. Bonne fête. L'Église catholique commémore également Saint-Charles Lwanga et ses compagnons, les martyrs de l'Ouganda, une date profondément ancrée dans l'histoire de notre région des Grands Lacs.
2: Une pensée chaleureuse à tous ceux qui célèbrent un événement heureux aujourd'hui. Et justement, côté événement historique, nous comptons notre continent au beurre et à l'honneur.
0: Ah oui, le 3 juin 1955, la Tunisie signe les conventions historiques d'autonomie interne à Paris, marquant un pas de géant vers son indépendance et en soufflant un vent des libertés sur toute l'Afrique.
2: Exactement, et dans tout autre domaine, les 3 juin est devenu une journée internationale très spéciale aux morts. Je crois que vous êtes venu à la radio avec nous pour l'occasion.
0: C'est qui est sûr, j'ai connu faire ça, mais ce matin, non. C'est la journée mondiale du vélo décrétée par l'Organisation des Nations Unies pour célébrer ces moyens de transport écologique excellents pour la santé et très économique. Mira, tu veux là, tu connais?
2: Ouais, je me débrouille pas mal.
0: Ah bon? Ouais.
2: Alors, tout en Saint-Aubert, côté naissance, plusieurs grandes personnalités ont poussé leur premier cri un certain 3 juin.
0: Voilà, on pense au roi de la terre battue, le champion des tennis espagnol, Rafael Nadal. Il est né en 1986 et fête aujourd'hui 50 ans.
2: Et chez les artistes également, c'est l'anniversaire de la légendaire chanteuse et danseuse Joséphine Baker, née le 3 juin 1906, qui fut aussi une grande figure humaniste et résistante.
0: Dites-moi Myriam, en tant que passionnée des cultures, vous avez une petite anecdote sur ces jours de la semaine?
2: Bien sûr Robert, le mot mercredi vient du latin, alors mercuri dies. Hein, c'est comme ça, non?
0: Voilà.
2: J'ai bien prononcé, je pense.
0: Tout à fait.
2: Que signifie les jours de Mercure? C'était les dieux des romans, des voyages, du commerce ou de messagers. Autant dire que c'est le jour idéal pour faire de la radio et transmettre de messages.
0: Ah, c'est bien trouvé. Hein? Avant de se quitter, place à notre pensée du jour, Myriam.
2: Pensée du jour, une très belle citation à l'écrivain Jules Renard. Il n'y a pas de bonheur intelligent. Le bonheur est une affaire de cœur. Il n'y a pas de bonheur intelligent, le bonheur est une affaire du cœur.
0: Le bonheur est fou.
2: En tout cas, ça ne demande pas d'intelligence ou beaucoup de logique.
0: Voilà.
2: Il faut juste laisser parler le cœur.
0: Voilà, laisser parler le cœur, comme c'est bien dit par Myriam. Et pour nos auditeurs qui cultivent la terre, voici les dictons météo traditionnels. Un juin frais et pluvieux, tout l'an reste soucieux. Voilà, heureusement, la matinée s'annonce clémente aujourd'hui. Vous l'avez suivi dans notre page météo ce matin. C'est ici que se referme notre page d'histoire. Merci pour votre fidélité, c'est toujours un bonheur partagé de passer ces premiers instants de la journée avec vous. Prenez soin de vous. On se retrouve très prochainement pour une nouvelle date à explorer ensemble. Place à présent la rubrique anniversaire du jour.
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2: Radio Baïdélé Hollande qui vous unit chaque jour et chaque instant. Mesdames et messieurs, installez-vous confortablement et prenez ces moments comme une petite pause remplie des sourires et des bonnes humeurs, n'est-ce pas, Omer?
0: Bien évidemment, Myriam, car nous partageons maintenant un instant très spécial, un rendez-vous toujours attendu avec émotion.
2: Les moments où nous célébrons premièrement la vie.
0: Et surtout toutes celles et ceux pour qui cette journée a une signification particulière.
2: Alors si aujourd'hui votre jour recevait déjà nos pensées les plus chaleureuses.
0: Et si votre date approche, restez avec nous parce que la joie est encore plus belle lorsqu'elle se partage.
2: Une fois l'année de plus, on va les rappeler au beurre. Prendre une année de plus, ce n'est pas seulement changer des chiffres.
0: C'est avancer, Myriam, c'est apprendre, c'est grandir et continuer à construire son chemin avec confiance.
2: Alors, en cette belle occasion, mesdames et messieurs, nous voulons simplement vous dire merci pour votre fidélité à nos côtés.
0: Vous l'avez très bien dit, Myriam. Merci de faire vivre chaque jour cette grande famille qui nous unit à travers les zones d'or. Place aux vœux de paix, de santé et de réussite.
2: Allons-y maintenant, meurs avec nos heures du jour à l'honneur. On commence par
0: Arlette Safi.
2: Arlette Safi, que cette nouvelle étape de ta vie t'ouvre de belles portes. Nous poursuivons meurs avec le grand-père Bosco Rouboneza.
0: Bosco Rouboneza, que chaque journée soit remplie d'espérance. Nous continuons ensemble, Myriam. Nous prenons Jacques Kayembe.
2: Monsieur Jacques Kayembe, que vos projets avancent et que vos rêves prennent forme. Et enfin, Omar, nous terminons avec mademoiselle Rachel Bilouguet.
0: Rachel Bilouguet, c'est une maman.
2: C'est une maman. Oui. C'est pas la demoiselle, mais elle a été fille avant d'être maman.
0: Bien évidemment, en fait, c'est ça. Rachel Bilouguet, que l'affection de vos proches accompagne chacun de vos pas.
2: Alors, on ne peut pas citer tous les prénoms ici, Omar, et c'est maintenant, mais que chacun de ses auditeurs, de nos auditeurs qui nous suivent en ces moments, sache qu'il compte également énormément pour nous ces matins.
0: Voilà, qu'il sache qu'il compte énormément ce matin. Alors, on va devoir, Myriam,
2: fêter ensemble avec les auditeurs
0: ce matin avec ce morceau.

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0: Aujourd'hui, 3 juin, c'est la journée mondiale pour les vélos.
1: Journée mondiale pour les vélos décrétée par l'ONU elle-même, s'il vous plaît. Mais concrètement, Aubert, pourquoi une institution comme l'ONU s'intéresse-t-elle à la bicyclette?
0: Parce que le vélo, Myriam, c'est un outil de développement durable. L'ONU reconnaît qu'il répond aux 17 objectifs mondiaux pour amener la prospérité et protéger l'environnement.
1: Protection de l'environnement. En clair, circuler, il y a le monde à voir. Et l'ONU a même fait un très bon plaidoyer à ce sujet, Homer. Vous avez les mots exacts?
0: Oui, l'ONU parle d'un moyen de transport, je cite, simple, accessible, fiable, propre et durable.
1: Et qui a traité également la santé, c'est important de les préciser.
0: Exactement, mais ce n'est pas tout. L'organisation ajoute qu'il encourage la participation sociale et qu'il donne à l'utilisateur une conscience immédiate de son environnement.
1: C'est tellement vrai, Homer, chez nous, on les voit chaque jour. Hein. Le vélo est un moyen d'accès direct à l'éducation, au sport et même à la médecine pour transporter des produits ou des malades.
0: Voilà, alors assez des discours sur ses mérites ce matin. Fourchez votre vélo et partez sur les routes, est-ce que ce sera possible? L'habitude est en train de disparaître ici.
1: Bon, enfourcher sa petite reine, comme on dit dans les jargons des cyclistes au bord. D'ailleurs, une question, mes tortures, ces battants, d'où vient cette expression?
0: C'est une histoire royale, Myriam. Elle vient des Wilhelmine, la reine des Pays-Bas en 1890, qui adorait circuler à vélo dans son pays.
1: Une reine vraiment sur des roues. Hein. En tout cas, c'est incroyable pour l'époque. C'est pas vraiment une habitude d'Homer. Une reine, on le voit souvent dans des voitures. De l'X en fait.
0: BMW, hein, voilà. Mais c'est lors de sa visite en France en 1898 que la presse séduite l'a surnommée la petite reine à bicyclette. L'expression est restée pour désigner le vélo.
1: En tout cas, c'était un très bon exemple, mesdames et messieurs. Voilà comment s'est clôturée notre rubrique Journée mondiale. Et ce matin, vers mercredi 3 juin 2026. Merci pour cette minute d'histoire, Omar. Bonne fête du vélo, alors à tous nos auditeurs et bonne route à ceux qui pédalent déjà ce matin.
0: Voilà, nous sommes sûrs que Matakwa le Batro a décidé de disparaître.
1: On l'espère en tout cas.
0: Est-ce que Matakwa a une protection environnement aussi pour utiliser vélo?
1: Bon, je sais pas si Banayoua, mais je pense qu'à partir y a une rubrique qui est allée aux Journées mondiales. Plusieurs auditeurs sont informés par rapport à ça, qui vélo également. Utiliser vélo, il a contribué qu'au ou Kingo ou Mazingira.
0: Oui, c'est mon ami, t'aimes bien ça, bon.
1: Dio, Omer.
0: Ah, ok. Oui. Voilà. Et là, tu m'as dit que tu as un comité de la tête, mais c'est déjà de Maïndela, et puis lorsqu'il les a tués, tu as un comité de la musique qui a dit ça, tu as un comité. À moi, comme tu as un comité qui pindi, comme toi, tu as un comité qui a dit que tu as un comité qui a dit que tu as un comité qui a posaine satatu na dakika makumi ine na tano wapendwa wasikilizaji 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Nous avons une maulise à poser, docteur. En bas, tu as un studio, mais tu as un 09 052 20 67 à te répondre à ma question. Zéni Zoté, Zéni Moukona, Zoukassi, Pierre Léo. Kishapo, Saïne, Ounous, ou Apin, parce qu'il les a dit. Tout en s'indiquant comme Zéki, a dit Saïne, Nadaki, comme un commune, et Nathan. 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

0: Mesdames et messieurs, bonjour et bienvenue dans votre rubrique Parlons-en, un espace de réflexion et d'analyse consacré aux grandes questions qui marquent la vie de notre pays. Alors que les débats sur un éventuel changement ou une révision de la Constitution continuent de susciter de nombreuses réactions au sein de la classe politique et de la société civile, une autre question s'impose avec acuité, celle du retour de la paix dans les régions affectées par l'insécurité. Faut-il d'abord rétablir la paix avant d'aborder les questions politiques? Les priorités nationales sont-elles aujourd'hui les bonnes au regard de la situation sécuritaire que traverse le pays? Voilà autant de questions. Pour en parler, nous recevons Maître Maurice Mirindi, rapporteur adjoint du Bureau de coordination de la société civile du Sud-Kivu. Il reviendra sur la position de cette structure citoyenne, ainsi que sur les enjeux liés à la paix, à la cohésion nationale et au débat constitutionnel en RDC. Je suis Omer Moudekirez à la présentation. La technique est assurée par Anissé Akonkwa. Mesdames et messieurs, restez avec nous car c'est maintenant que ça se passe. Maître Maurice Mirindi, bonjour.
1: Bonjour, cher journaliste.
0: Les débats sur un éventuel référendum constitutionnel prennent de l'ampleur. Quelle est la position de la société civile sur cette initiative?
1: Et merci beaucoup. La société civile s'était déjà exprimée, je crois, en décembre 2024. Actuellement, le débat revient sur les salons politiques. C'est tous les camps qui s'agitent par rapport à l'idée du référendum. C'est vrai, la proposition a déjà été votée à l'Assemblée nationale. Elle serait au niveau du Sénat. Et le Bureau de coordination de la société civile du Sud-Kivu a comme priorité actuellement la paix. Les efforts devraient être normalement concentrés de tous les camps pour le retour de la paix. Le Bureau n'interdit à personne de réfléchir, mais le Bureau reste respectueux de la Constitution et le Bureau estime que pendant ces moments, on devrait beaucoup plus se concentrer pour le retour de la paix et les questions politiques pourraient revenir sur les salons politiques après. Donc, pour nous, les bureaux, maintenant, l'important, c'est le retour de la paix.
0: Donc, les conditions ne sont pas réunies pour engager un processus référendaire?
1: Pour l'instant, non. Pour l'instant, non, parce que nous sommes dans une situation, entre guillemets, de guerre. Et on ne sait pas comment cela pourra se faire sans les populations du Nord et Sud-Kivu. C'est dans ce contexte que nous pensons qu'on devrait d'abord se concentrer pour le retour de la paix. Et s'il y a des réflexions à faire autour de la Constitution, les faire après.
0: Alors, l'opposition annonce une journée ville morte, tandis que la majorité mobilise pour une marche le même jour. Quel regard portez-vous sur cette situation?
1: En fait, ça, c'est encore une distraction de plus. Depuis que les villes de Bukavu ou les provinces, entre guillemets, du Nord Kivu et Sud-Kivu sont en guerre, on n'a pas senti cette mobilisation de l'opposition au niveau de Kinshasa. On nous a abandonnés, mais lorsqu'on parle des changements ou révisions de la Constitution, toutes les forces politiques s'agitent et organisent des villes mortes, des sit-ins. C'est comme qui dirait, nous, on nous a oubliés, on nous a mis de côté et on s'est dit qu'on va faire avec. Et vous vous souviendrez que l'opposition s'oppose à l'idée du référendum, mais l'opposition ne s'oppose pas à l'idée des élections sans les Nord et les Sud-Kivu. Et ce qui nous choque, nous, l'opposition et toutes les forces politiques devraient se mobiliser comme un seul homme pour, n'est-ce pas, manager afin qu'il y ait rétablissement de la paix dans les provinces du Nord et les Sud-Kivu. Mais cela semble être oublié par toutes les forces politiques. Et voilà, au nom des intérêts, chacune des forces s'aligne selon qu'elle pense avoir un intérêt. Et du coup, on nous oublie, nous. Et donc, pour nous, ça n'a aucun impact. Et on devrait, par contre, souhaiter que cela s'organise dans le cadre de mobiliser les forces, de mobiliser les efforts pour contribuer au retour de la paix ici chez nous.
0: Maître, au-delà des considérations politiques, quels pourraient être les impacts d'un référendum sur la vie quotidienne des Congolais?
1: Les impacts sont à différents niveaux. C'est-à-dire, si cela s'organise sans nous, on peut sous-attendre que ça ne nous engage pas. Si cela s'organise avec nous, nous comprendrons directement que nous sommes partie prenante et cela va nous engager. Et donc, les impacts aussi, c'est que si on parvient à voter,

0: donc, c'est-à-dire on vote pour lors du référendum, on va entrer dans la 4e République. Il y aura une autre constitution qui sera mise en œuvre et on va abandonner celle de 18 février 2006, telle qu'elle est modifiée en 2011. Et donc, on aura un autre texte qui va nous régir et tous les mandats des anciens, que ce soit président ou député, vont tomber et on va reprendre les choses à zéro.
1: Alors, quel rôle la société civile attend-elle jouer pour prévenir les tensions et favoriser un débat apaisé autour de cette question?
0: Pour maintenant, la société civile est en train d'appeler les parties prenantes et toutes les forces à s'unir pour d'abord le retour de la paix. Lorsque le moment sera là, c'est-à-dire lorsqu'on sera déjà dans un moment de paix, la société civile ne pourra pas interdire ou ne pourra pas s'opposer à une quelconque démarche lorsque cela respecte les normes constitutionnelles.
1: Voilà, auparavant on a vu ces mêmes agitations. Est-ce que ce n'est pas la même histoire que nous sommes en train de vivre présentement?
0: Non, ce n'est pas la même histoire. Il y a eu des agitations, mais les choses n'étaient pas arrivées au niveau où elles se trouvent aujourd'hui. C'est vrai, on a pu réviser, je crois en 2011, on a pu réviser certaines dispositions de la Constitution. On voulait, c'est vrai, les faire autrement. Mais pour aujourd'hui, on veut engager le peuple congolais, c'est-à-dire on veut que cela provienne du peuple. Mais nous nous disons que cette démarche ne peut avoir lieu que lorsque il y a la paix sur toute l'étendue du territoire national. Et cela est même interdit par la Constitution elle-même, qu'on initie une quelconque démarche de référendum pendant qu'on est dans une situation de guerre. Et donc, nous encourageons les forces politiques et tous les Congolais de s'unir pour ramener la paix chez nous. Et après, ceux qui veulent entrer dans les salons politiques ou dans les jeux politiques seront libres de le faire.
1: Maître, si les positions entre la majorité et l'opposition continuent à se durcir autour du référendum, quel risque cela pourrait-il faire peser sur la stabilité du pays et sur l'unité nationale?
0: Donc, en fait, on ne devrait pas limiter la vie de la société congolaise à la majorité et à l'opposition. La majorité et l'opposition ne sont pas les seules structures qui devraient normalement décider sur le sort des Congolais. Ce sont les Congolais qui doivent décider sur le sort des Congolais. Et donc, si on laisse cette question uniquement entre la majorité et l'opposition, on va aller dans le mire. C'est pourquoi moi je vous dis, c'est une question qui concerne toute la nation. Et pour l'instant, cette question n'a pas raison d'être parce que nous sommes dans une situation de guerre. Et donc, si on est réellement patriote, on doit d'abord se mobiliser pour ramener la paix. Et après, les politiques peuvent jouer leur rôle.
1: Maître Maurice Mérite, nous vous remercions.
0: C'est moi qui vous remercie.
1: Ainsi s'achève cette rubrique Parlons-en sur Radio Maïndéléo. Merci à notre invité, Maître Maurice Mérindi, pour ses analyses et son éclairage sur les enjeux liés à la paix et au débat constitutionnel à RDC. Merci également à vous, chers auditrices et auditeurs, pour votre fidélité. Retrouvez-nous lors d'une prochaine édition de Parlons-en. Au revoir.

0: Chers auditeurs, auditrices de Radio Mayindileo, bonjour et bienvenue dans votre magazine santé. La maladie à virus Ebola demeure une urgence de santé publique majeure dans notre région. Face à ces virus, la rapidité du diagnostic et la rigueur de la prévention sont nos meilleures armes pour sauver des vies. Comprendre les signes cliniques pour ne pas confondre ces virus avec les fièvres ordinaires et maîtriser les gestes barrières, c'est le cœur de notre sujet aujourd'hui. Pour faire le tour de la question et répondre à toutes les interrogations possible. Nous recevons aujourd'hui par téléphone un spécialiste, le docteur Roland Luandikou. Il est résident en formation en médecine interne avec une orientation en néphrologie aux cliniques universitaires de Bukavu. À la présentation de ce magazine, je suis Robert Boutekiriza et la réalisation technique de cette émission est assurée par Alice Akokwa. Mesdames et messieurs, restez avec nous car c'est maintenant que ça se passe. Docteur Roland Luandikou, bonjour et merci d'être en ligne avec nous depuis les cliniques universitaires.
1: Bonjour à tous, je suis docteur Roland Luandikou et je suis résident en formation en médecine interne dans l'orientation de la néphrologie au Clinique Universitaire de Bukavu. Merci et bonne santé à tous.
0: Oui docteur, pour commencer et permettre à tout le monde de bien nous suivre, qu'est-ce que la maladie à virus Ebola et d'où vient ce virus à l'origine?
1: Alors, pour commencer, la maladie à virus Ebola, c'est une fièvre hémorragique due à un filovirus. Et c'est vraiment une maladie contagieuse par contact interhumain, et notamment lors des transmissions interfamiliales et interhospitalières. Alors, par rapport à l'origine de la maladie à virus Ebola a été révélée en premier, c'était en 1976, par des épidémies en RDC au Soudan. Et il y a eu plusieurs épidémies après qui se sont succédées depuis 1976 en 2014 dans 5 pays, notamment en RDC, le Soudan, le Gabon, l'Ouganda et le Congo. Et dans chaque pays, il y avait une souche bien précise, on le verra dans le détail. Et après cela, il y a eu plusieurs cas, plus de 2000 cas ont été reportés avec plus de 2500 décès. Donc vous voyez que c'est vraiment une maladie grave, un sérieux problème de santé publique. Et dans les années 2014, comme on le dit encore, le ministère de la Santé de la Guinée a vraiment notifié à l'OMS beaucoup de cas de la maladie à virus Ebola. Et c'était vers le 22 mars 2024. Alors actuellement, dans le mois de mai 2026, précisément le 16 mai 2026, l'OMS a signalé la 17e épidémie de la maladie à virus Ebola et en RDC, précisément dans la zone d'Ituri. Et à ce moment là-bas, il y a plusieurs analyses qui ont été faites et 8 cas ont déjà été confirmés dans cette sortie avec la souche des Bundibugyo sur 13 échantillons qui ont été évalués. Et une forme de maladie d'Ebola dont le taux de mortalité peut atteindre 50%. Et c'est sur cette souche récente qui est vraiment rare et actuellement nous ne savons pas aujourd'hui sur les traitements spécifiques et vaccins développés pour la souche zaïroise si ça aura la même efficacité que cette souche de Bundibugyo qui est décrite actuellement dans la zone d'Ituri. Alors, le premier cas suspect actuellement connu, c'était vraiment un professionnel de santé qui a signalé l'apparition des symptômes, notamment la fièvre, l'hémorragie, les vomissements, du malaise intense. C'était le 24 avril. Et au 15 mai, il y a eu autour de 246 cas suspects et 80 décès. Et parmi les 80 décès, il y avait déjà 4 décès qui étaient parmi les cas confirmés. Donc, vous voyez que c'est vraiment une maladie grave. Et il faut vraiment prendre toutes les mesures possibles pour les différentes précautions. Voilà en bref et ce qui est l'origine de la maladie et ce qui est sa gravité.
0: Docteur, dans notre contexte où le paludisme et la typhoïde sont très fréquents, le premier signe d'Ebola, fièvre, maux de tête sont presque identiques. Comment un citoyen ou un premier centre de santé peut-il suspecter qu'il s'agit d'Ebola et non d'une simple fièvre ordinaire?
1: D'abord, il faut savoir que l'homme lui-même, il attrape cette maladie via les contacts avec des animaux. Donc il y a certains facteurs qui exposent d'abord l'homme d'être atteint. Il y a normalement les contacts avec des animaux malades ou morts. Et on a cité notamment des chauves-souris, des frugivores, des chimpanzés, des gorilles, des singes, des antilopes, les porcs épics. Où là, les premiers contacts contacter-là, il y a d'abord la chauve-souris qui peut venir, ça peut manger des fruits ou ça peut décéder. Il y a le chimpanzé qui peut utiliser le même fruit, manger ça. Et le chimpanzé va entrer en contact avec l'homme. Et une fois l'homme entré en contact avec le chimpanzé, soit décédé ou malade, l'homme aussi peut attraper la maladie. C'est ça qu'on appelle une infection primaire humaine. Et après, l'homme va transmettre aussi la maladie à un autre homme, ce qu'on appelle une transmission secondaire. Et cela par des contacts, soit maladie, un homme malade contamine un homme qui n'est pas malade, soit avec des contacts directs avec des liquides biologiques, notamment le sang, les sécrétions, les selles, les vomissements, tout ça, ce sont des facteurs de risque. Alors, quand est-ce que ce malade-là peut arriver à contaminer un autre patient? C'est pas systématique. C'est qu'il faut savoir d'abord que la maladie a un temps d'incubation qui varie entre 2 et 21 jours. C'est-à-dire que si tu attrapes et tu entres en contact avec le virus aujourd'hui, ce n'est pas aujourd'hui que tu vas manifester les signes cliniques, mais ces signes vont se manifester dans 2 à 21 jours. Donc tu vas avoir les contacts avec le virus jusqu'à l'apparition des premiers symptômes, c'est 2 à 21 jours. Et il est bien signalé que les personnes infectées ne peuvent pas transmettre la maladie tant qu'elles n'ont pas développé des symptômes. Mais elles restent contagieuses tant que leur sang contient aussi les virus. Ça, vraiment, c'est vraiment le préalable. Il faut faire attention. Même s'ils ne peuvent pas transmettre, mais une fois c'est un cas suspect, on va voir c'est quoi l'élection. Comme c'est un cas suspect, mais vraiment, il faut faire attention. Il faut vraiment se protéger. Et les cérémonies d'inhumation qui supposent un contact direct avec le corps de la personne défunte peuvent aussi contribuer à la transmission du virus. Donc, dès que la personne entre en contact, dans l'incubation de 2 à 21 jours, n'est pas contagieuse, mais la contamination commence dès l'apparition des symptômes. Cette contamination continue tant que le sang contient le virus. Et en attendant avec toutes ces sécrétions biologiques qu'on a données avant, un homme peut arriver à contaminer un autre. Et ça, vraiment, c'est la gravité de cette maladie. Et il faut signaler qu'il est aussi arrivé fréquemment du cas où des agents de santé soient contaminés juste en traitant du cas de maladie avec ses volontaires en contact. Et il faut vraiment savoir cela, il faut bien savoir cela. Donc, le risque de contagiosité est très élevé. Dès que les symptômes commencent, mais il faut vraiment prendre des mesures barrières et savoir comment se protéger contre la maladie. Est-ce que seulement la maladie a un stade avancé? Oui, dans le stade avancé, la maladie, le malade est très contagieux. Très contagieux. Parce que dès que les symptômes sont là, en tout cas, le malade est très contagieux. Il faut vraiment faire attention.
2: Alors, la règle d'or face à Ebola est l'isolement immédiat. Pourtant, chez nous, la tradition veut qu'on s'occupe de nos proches malades à la maison. Comment expliquer scientifiquement à une famille que garder un malade de chez soi, c'est condamner toute la maison?
1: Vraiment, ça, c'est un sérieux problème que nous avons dans nos milieux. Parce que il y a des populations ici chez nous qui pensent que dire les malades à la maladie à virus Ebola, et peut-être nous, les personnels soignants, on cherche l'argent, peut-être les organisations cherchent l'argent, peut-être l'État cherche l'argent, tout ça. Et pourtant, ce n'est pas le cas. Et l'autre problème est que les gens pensent que être toujours à côté de les malades, c'est ça, les rassurer, les réconforter, mais non. Le problème, c'est qu'on ne peut pas se permettre d'exposer toute une population pour la personne qui est malade. La personne qui est malade, c'est une victime. On ne l'a pas aussi souhaité, mais on doit faire comprendre cela à la famille. Voilà pourquoi même dans notre pilier de prise en charge, nous avons aussi les piliers psychothérapie pour essayer de rassurer et le malade et les différentes familles. Donc, dès que la personne est malade pour la maladie à virus Ebola, ou si c'est un cas suspect, nous, on les met à l'isolement. Et c'est pour 72 heures, on prend 3 jours, on isole les malades. On appelle l'équipe d'investigation, ils prélèvent, et en même temps, dans nos hôpitaux, parce que ce sont des hôpitaux universitaires, Nous, par exemple, chez nous, l'Université de Bukavu, c'est un hôpital universitaire. Donc, on appelle déjà l'équipe d'investigation. Ils vont prendre les prélèvements. Ils vont poser quelques questions aux malades pour savoir toute sa chaîne de contamination. Et en même temps, il y a déjà un diagnosticien qui est là pour évaluer aussi les malades. Parce qu'on ne doit pas passer à côté d'autres maladies. Parce qu'on pense à la maladie à virus Ebola. Il y a d'autres maladies qui ressemblent à cette maladie qui ont même un tableau clinique. Donc il y a, tu vois, des diagnostics différentiels. Et là, le temps qu'on a de faire ces investigations, on a aussi commencé une prise en charge rapide d'autres maladies, d'autres comorbidités. Si on a trouvé, ça peut être un paludisme, ça peut être, c'est pas une fièvre typhoïde, voilà. Ou d'autres fièvres hémorragiques, bien sûr. Et là, on fait cette prévention. Dès que les résultats sortent dans les 72 heures, et là on annonce si le patient est malade, porté du virus de la maladie Ebola, on les ramène dans le CTE, le centre de traitement d'Ebola. Et si le malade est négatif, on les ramène dans l'hôpital pour la prise en charge de sa maladie. L'autre maladie, voilà. C'est un peu ça, c'est comme ça que ça se passe. Donc vous comprenez que même dans la chambre d'isolement, le malade est en sécurité, isolé, et ça, on doit expliquer à la famille de comprendre cela. Sinon, on risque tous d'être malades. Vous imaginez une incubation qui prend 2 à 21 jours, et puis quelqu'un entre en contact aujourd'hui avec la personne, toute une famille. Imaginez ce qui va se passer dans les 21 jours qui suivent. Voyez un peu. C'est ça le danger. Et puis la maladie est très, très, très, très contagieuse. En tout cas, on doit expliquer la famille. Nous, on a eu des contraintes comme ça. On a eu même des malades qui sont venus agresser l'hôpital. Et voilà, ils veulent leur corps, ils veulent leur personne, des choses comme ça. Ça, c'est vraiment une frustration. Il faut que notre population comprenne qu'on doit protéger la population. Dans les 3 règles d'or du PCI, de prévention et contrôle de l'infection, en tout cas, premièrement, il faut d'abord se protéger. Ça, c'est d'abord un. Deuxièmement, il faut protéger le malade. Et troisièmement, il faut protéger la communauté. Alors, comment on va protéger une communauté qui ne prend pas conscience de la maladie en question? Donc, voilà un peu ce qui est écrit dur sur ce côté-là. Mais on appelle la population à comprendre cela. Si leur patient présente les symptômes qui miment la maladie à virus Ebola, soit eux-mêmes peuvent faire déjà le signal et, ou directement ils amènent le patient à l'hôpital. Ils amènent le patient à l'hôpital, on va juste l'observer pendant un temps. Nous-mêmes, on va définir ces cas parce que nous avons une façon de définir des cas. On va voir sa situation et on va prendre une décision ensemble. Bien sûr, il y aura une collaboration avec la famille, mais la famille ne sera pas dans les centres de traitement d'Ebola. Non. La famille sera vraiment écartée du cas. Même de temps en temps, on peut entrer en contact avec eux, soit par téléphone ou en dehors du centre de prise en charge de la maladie, voilà. Et voilà, juste aussi pour les rassurer que les personnes sont prises en charge, il n'y a pas de souci, voilà, on est à telle étape, voilà. Il faut qu'ils aient quand même un certain nombre d'explications pour comprendre cela facilement. Donc, cette mentalité africaine-là de penser que, voilà, il faut toujours être proche des malades, ça sont des maladies contagieuses. En tout cas, ça, j'appelle la population à comprendre cela, à prendre toutes les mesures possibles, à écouter ce que les personnels soignants leur disent de faire et à ne pas vraiment être trop exigeant. Comprendre tout cela, c'est pour le bien de nos malades. Voilà un peu ce que je peux dire par rapport à ces troisième préoccupation.
2: Et les enterrements sécurisés provoquent souvent des tensions dans les communautés. Sur le plan purement médical, pourquoi le corps d'une personne qui vient de mourir d'Ebola est-il beaucoup plus contagieux qu'un malade encore vivant? Cette hypothèse, est-ce vrai?
1: Oui, merci beaucoup, monsieur Omer, monsieur le journaliste. Et vous savez, dans notre population, il y a toujours des choses qui se passent dans notre population. Bon, on comprend. Si une personne, une famille a perdu son membre de famille, voilà, et les gens pleurent. Et vous-même, vous voyez ce qui se passe dans nos milieux quand il y a enterrement, quand quelqu'un est décédé. Voilà, il y a un temps où on l'amène à la maison, tout le monde passe, chacun peut toucher, regarder. Après, on met dans le cercueil, tu vois. Les gens qu'on passe, ils les regardent, on lave le malade, tout ça. Chacun pleure dans ses émotions, chacun fait ce qu'il pense possible de faire. Voilà un peu tout ça. Donc ce sont des corps manipulés. Ce sont des corps manipulés. Et il y a un décès, c'est une cérémonie. C'est une mauvaise cérémonie, bien sûr. Mais vous voyez, les gens se réunissent pour pleurer, faire les derniers hommages aux défunts. Alors, le premier problème que nous avons dans l'enterrement ici, nous avons la population, toute la population va se rencontrer. Les gens ont manipulé ces corps, les gens vont se rencontrer au même endroit, ils vont commencer à se saluer, à pleurer, à toucher par-ci, par-là. Donc, ça augmente vraiment le grand risque de contamination. Ça, c'est le problème qu'on a avec les décès lors des maladies transmissibles, comme la maladie virus Ebola, la MVE. Alors, il y a une stratégie développée par les équipes médicaux, les équipes médicales, pardon, notamment les DS. Ce sont des principes développés via les personnels soignants, les professionnels de santé, la DPS, voilà. Ils ont développé ce qu'on appelle EDS, enterrement digne et sécurisé. Alors, les EDS, ça nous permet de bien garder les corps, un endroit sécurisé, un endroit sans risque de contamination. Et l'équipe vraiment chargée de faire cela viendra un jour. Ils vont embarquer les corps dans les meilleures conditions et jusqu'au lieu d'enterrement. Bien sûr, la famille viendra, mais ils seront à distance. Ils seront vraiment à distance et laisser les équipes d'aider se faire ce qu'ils doivent faire. Et on enterre la personne. Ça, c'est pour vraiment prévenir tous les risques possibles. Alors, un corps, ça ne veut pas dire que, voilà, le malade décédé a plus de risques de contaminer que malade qui n'est pas, qui est déjà vivant. Tous les deux peuvent contaminer. Tous les deux, parce qu'on a dit, les risques ici, c'est soit toucher un cadavre malade ou toucher une personne malade déjà avec des symptômes. Et la majorité des cas, ça passe via les sécrétions biologiques. C'est ça un peu. Alors, la particularité avec un corps décédé, vous savez que le corps décédé, il peut un peu saigner, encore un peu partout, voilà, ça peut arriver. Ici, encore, c'est une maladie hémorragique, ça vous le savez. L'autre problème, c'est que quand il y a un décès comme ça, toute la population va se rassembler. Toute la population va se rassembler à un endroit pour essayer un peu de faire des derniers hommages. Alors, le temps que tous ces gens sont à un même endroit, il y a d'autres qui ont manipulé les corps, il y a d'autres qui ont touché les corps, ils peuvent se saluer. Donc, vous comprenez que le risque de contamination devient plus grand qu'un malade qui est encore malade, d'hospitaliser quelque part là où il n'y a personne. Voilà un peu la particularité à ça. Donc, quand il y a un décès, il faut que la famille comprenne. On a perdu, on ne va pas les ramener. C'est, ça fait mal, c'est vrai, mais il faut qu'on comprenne cela. On fait les EDS, entraînement digne et sécurisé. Sinon, si on dit, on va devoir amener les corps à la maison, on fait les derniers rituels, tout ça, et puis après à la morgue, ou à l'hôpital, ou au niveau des cimetières, en tout cas, on va contaminer plus de personnes. Et pourtant, on doit protéger la population, et on doit se protéger. Voilà, c'est un peu ce qui est là, entraînement digne et sécurisé. Il n'y a pas vraiment de trucs culturels sur ça. Il faut que les gens comprennent cela et avancer un peu. Voilà un peu ce que je peux dire par rapport à ça.
2: Pendant longtemps, Ebola a été vu comme une condamnation à mort. Aujourd'hui, la médecine a évolué. Si un patient arrive très tôt dans un centre de prise en charge, quelles sont ses chances réelles de guérir?
1: Oui, vous savez, par rapport à cette cinquième préoccupation, cher ami Omer, le problème, c'est que dans notre population ici en Afrique, il y a certaines maladies que les gens pensent que ce sont des sorcelleries. Hein? Il y a une sorcellerie créée pour exemple de punir la population africaine et tout ça. Mais il y a d'autres qui pensent que ce sont des virus créés par des laboratoires, juste pour essayer un peu de diminuer le nombre de la population, ou soit d'enrichir une certaine classe des personnes, voyez un peu. Il y a tout ça qui tourne autour de cette question. Ce n'est pas une condamnation à mort, c'est une maladie, comme tant d'autres maladies. Ça, c'est un truc à souligner. mais contagieuse. Donc on doit se protéger comme on le fait habituellement, mais on doit amplifier encore les mesures barrières. Ça, c'est vraiment très capital. Alors, si un patient vient consulter à temps, ça, c'est un avantage capital parce que l'évolution de la maladie évolue en trois temps. La maladie évolue en trois phases. Et le problème, c'est que quand on est déjà au niveau de la troisième phase, souvent, on a vraiment des difficultés à gérer. Et il y a déjà une cascade là de maladie qui s'est vraiment insérée. On ne sait plus quoi faire. Alors, dans la première phase, comme je vous ai dit, la maladie prend un temps d'incubation de 2 à 21 jours. C'est ça, la maladie à virus Ebola. Donc, le temps que tu entres en contact avec les virus, jusqu'à l'apparition du premier symptôme, tu as déjà fait avec les virus dans ton corps 21 jours. Alors, imaginez un peu ça. Alors, c'est là que la première phase de la maladie se met en place. La première phase, c'est la phase fébrile. C'est la phase fébrile. Ça veut dire qu'il y a une fièvre qui apparaît, qui commence, des frissons, et ça prend 0 à 3 jours. Ça, c'est la première phase. Alors, notre souhait, c'est que actuellement, si quelqu'un fait une fièvre brutale comme ça, qui se vient brusquement, qu'il parte directement à l'hôpital. Nous avons déjà tous ces codes. Nous avons déjà toutes ces alertes-là pour savoir comment manager devant une fièvre d'apparition brusque. Nous, on sait déjà comment manager. Alors, si la personne vient à cette phase-là, c'est la fièvre qui est là, on va commencer à prendre en charge et on va surveiller l'évolution. Et en fonction de l'évolution, peut-être parce qu'actuellement, chez nous, même les traitements symptomatiques, ça marche bien et ça guérit les malades. On traite les symptômes, on traite les sepsis et le malade évolue bien, après il rentre chez lui. La deuxième phase, c'est la phase gastro-intestinale. Donc, à la fièvre s'ajoutent les signes digestifs, notamment des nausées, des vomissements, des diarrhées, donc des émissions de ces liquides, des douleurs abdominales, vous voyez un peu tout ça. Et ça, ça prend 3 à 10 jours. Ça prend 3 à 10 jours. Et à cette phase-là, il y a encore une apparition brutale, c'est déjà encore un signe d'alerte. Nous, on sait comment manager à l'hôpital par rapport à ça. Alors, le malade arrive à cette phase-là aussi. Donc, vous comprenez qu'il y a aussi un traitement de ces manifestations-là digestives qu'il faut instaurer. Et la troisième phase, c'est la phase des complications. Phase des complications. Là, on peut aller, souvent, certaines personnes ont commencé de 7 à 12 jours, mais on peut aller même de 10 à 21 jours. Ça prend 7 à 12 jours. La phase des contaminations. Donc, 7 à 12 jours après l'apparition des symptômes. C'est là que le virus a déjà envahi l'endothélium vasculaire. Il a déjà créé une cascade de destruction cellulaire. Et à ce moment-là-bas, en tout cas, on est vraiment à une phase où le virus s'est tellement multiplié dans le corps. Et le virus a créé des lésions endothéliales. Et toutes ces lésions endothéliales vont aggraver une cascade au niveau de la circulation sanguine. Encore, nous sommes dans des états inflammatoires. Donc, vous comprenez qu'il y aura plus de risques d'atteinte vasculaire et le malade va entrer dans un état de choc. D'autre part, le malade peut commencer à faire des hémorragies, des saignements. Et avec tout ça, quand le malade vient dans un tableau comme ça, des chocs mixtes, ce qui peut être soit hémorragique, donc hypovolémique, ou soit sceptique, il saigne de partout. Vous comprenez que là, nous sommes déjà bloqués. On ne sait plus comment maîtriser la maladie. On ne sait plus. Donc, on va commencer à faire un traitement là, brutal et intensif. Mais le pronostic là, il n'est plus bon. Le pronostic est déjà engagé. Et ça, le problème, c'est que le malade, actuellement, dans notre pays, il y a beaucoup de gens qui ne comprennent pas. Quand ils développent les symptômes, ils traînent à la maison, ils prennent des traitements qu'ils veulent. Et ça accélère la phase de la maladie. Quelqu'un qui devrait venir consulter à la première phase de la maladie, il vient consulter à la troisième phase. Et quand il vient déjà à la troisième phase, pour nous, c'est déjà un retard diagnostique. Donc, on va commencer un traitement intensif, attendre les résultats, tout ça. Donc, vous voyez un peu que c'est tard. Donc, on motive la population, tu as la fièvre de survenue brutale, associée à des symptômes digestifs, tu viens vite consulter à l'hôpital. Alors, à l'hôpital, nous-mêmes, on saura comment vous orienter par rapport à votre tableau clinique, comment penser à la maladie virus Ebola pour exclure d'autres diagnostics différenciés. Et si on fait ça, c'est déjà un grand pas, c'est déjà bon, et on va sauver la population. Donc, le pronostic, il est bon si on vient consulter à temps, dans la première phase de la maladie, parce qu'au cours de l'incubation, on ne saura pas. Si on est juste un cas suspect, on ne saura pas. Souvent, c'est difficile. Mais si on vient à temps, première phase, rarement. Deuxième phase, mais quand on vient troisième phase, en tout cas, le pronostic, il est mauvais, il est réservé. C'est ça un peu. Donc, plus on vient à temps, plus on a beaucoup de chances de guérir cette maladie que de venir à temps. Merci beaucoup par rapport à cette cinquième préoccupation.
2: Au-delà des vaccins, quels sont les deux ou trois gestes d'hygiène stricts que chaque famille doit intégrer dès aujourd'hui pour barrer la route à ces virus?
1: Bon, par rapport à ça, d'abord, on a un petit souci avec le vaccin. Parce qu'avant, dans la première épidémie qui était là, le virus Ebola, ça c'était vraiment Ebola Zaïre, beaucoup plus ici chez nous. Nous avons deux vaccins qui étaient plus utilisés. Il y a les Ervibo, qui était vraiment un virus récombinant qu'on donnait en une dose et qui avait vraiment une efficacité de 95 à 100% pour les virus et pour l'Ebola Zaïre. Alors ça, on ne sait pas, est-ce que ça peut vraiment répondre pour la souche Bundibugyo? Ça, c'est encore une question qu'on se pose. Le deuxième vaccin, c'était les adenovirus et Mvabea. C'était vraiment un vaccin à adenovirus 26. Là, on recevait ça en deux doses. Ça, c'était en deux doses. Et vraiment, ça avait une forte vraiment immunogénicité et une protection durable. Alors, on pense que c'est le deuxième vaccin qui peut être aussi efficace pour vous dire, on pense encore, mais ça n'est pas encore mis en application. Alors, l'avantage de la vaccination, c'est qu'à un moment, ça produit des antennes pour ces anticorps neutralisants. Cela stimule l'activation de lymphocytes TCD4+, qui active la réponse immunitaire. Et cela peut activer encore lymphocytes TCD8 pour essayer un peu de détruire toutes les cellules infectées et créer aussi une mémoire immunologique, une mémoire immunitaire. C'est-à-dire, il y a des anticorps qui sont là déjà prévus pour détruire le virus si encore un autre jour on entre en contact avec ce virus. Alors, le vaccin n'est pas là pour tout le monde n'a pas l'accès au vaccin, on n'a pas de vaccin, est-ce que c'était disponible, voilà, ça bloque. Donc, tout ce qu'on nous demande, c'est de rassurer, de renforcer un peu les mesures barrières, les mesures hygiéniques, donc ce qu'on appelle les mesures barrières. Alors en société, on conseille de faire les gels de main, parce que le virus, il est un peu résistant, mais il se détruit facilement avec l'eau propre, quand on a utilisé le savon, les solutions hydroalcooliques. Il faut éviter les contacts directs. Et un contact direct entre personnes, on dit qu'il faut avoir une distanciation d'au moins un mètre. Éviter de toucher la personne malade qui a déjà des symptômes ou la personne qui est décédée. Il faut faire une bonne gestion du dépouille. Ne pas toucher le corps des personnes mortes. Et là, on conseille toujours, on rappelle qu'il faut respecter les EDS. Il faut assurer une bonne sécurité alimentaire. Il ne faut pas donc consommer de viande et des brousses manipulées ou trouver mort. Il faut vraiment éviter. Une protection sexuelle, donc s'abstenir des rapports sexuels non protégés avec les survivants de la maladie tant que le virus se trouve dans l'air fluide, et assurer une bonne gestion des objets qu'on utilise dans la prévention, donc ne pas manipuler les objets ou vêtements qui ont été en contact avec une personne malade ou sans protection.
2: Enfin, docteur, vous avez un message à donner à nos auditeurs?
1: Alors, comme message de la fin à passer à la population, et premièrement, j'invite vraiment la population d'être à l'écoute, écouter ce que disent les personnels de santé, écouter leurs conseils, écouter leurs directives. La maladie est là et ce n'est pas vraiment une chose à banaliser, ce n'est pas une histoire, hein, ce n'est pas vraiment une histoire. Et c'est pas un conte de fées. Donc prenez ça au sérieux. Parce que quand on n'est pas encore attrapé, quand on n'est pas encore malade, on pense que c'est une plaisanterie, on pense que c'est de la blague. Mais c'est vraiment la maladie est là. Prenez les précautions. Les mesures barrières sont un peu partout. Les émissions.

0: conduite à tenir, appelez les personnels soignants. Il y a des numéros un peu partout, il y a des hôpitaux. Ici chez nous à Bukavu, vous pouvez appeler même les cliniques de santé de Bukavu. On a un centre de prise en charge des maladies à virus Ebola, un CTE. Contactez l'université de Bukavu et l'ambulance va vous trouver là où vous êtes et dans quelques minutes vous serez à l'hôpital dans les meilleures conditions de prise en charge. Faites les mesures barrières à domicile, écoutez ce qu'on vous conseille et en tout cas on va tous lutter contre la maladie et d'ici un moment peut-être on va sentir que la flambée continue à diminuer. Merci beaucoup, merci cher Romain, merci beaucoup à la radio Maïdéo et merci à tous nos auditeurs, merci à tous ceux qui nous ont écoutés un peu partout. Et je tiens sincèrement à vous souhaiter que vous soyez tous en bonne santé, que nous soyons tous en bonne santé et que tous nos patients guérissent. Merci et bonne santé à tous.
1: D'espoir et de vigilance qui s'achève ces numéros de votre magazine santé. Un grand merci à vous, docteur Roland Luandiko. Je rappelle que vous êtes résident en formation en médecine interne orientée en néphrologie aux cliniques universitaires de Bukavu. Merci d'avoir partagé votre expérience avec nous par téléphone aujourd'hui. Chers auditeurs, retenons l'essentiel. Face à la maladie à virus Ebola, la vigilance doit être collective. Ne confondons pas les signes avec une simple fièvre. Lavons-nous les mains régulièrement et brisons la chaîne des contaminations en protégeant nos familles et nos communautés. La santé est un droit, mais c'est aussi une responsabilité partagée. Merci à vous tous de nous avoir suivis. 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Prenez soin de vous et de vos proches et à très bientôt sur les ondes de Radio Maïdéléo. Au revoir.

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1: Bonjour, madame Simiri.
0: Ça fait longtemps que j'ai pas vu votre fils.
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1: 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Vous aurez apporté ainsi votre pierre à la construction de notre pays au lieu de l'abandonner aux étrangers.
0: Conjuguons nos efforts pour la libération et la reconstruction de notre pays. Il n'y a pas de développement possible sans la jeunesse.

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1: Mercredi 3 juin 2026, exactement 12h, c'est une nouvelle édition du journal sur Radio Mindeléo.
2: Coordination de la société civile du Sud Kivu estime que toute discussion sur une éventuelle révision constitutionnelle doit se tenir dans un climat apaisé après le rétablissement de la paix sur l'ensemble du territoire national. Il invite ainsi les forces politiques et sociales du pays à unir leurs efforts pour le retour de la paix avant d'engager tout débat sur le changement ou la révision de la constitution. Également dans cette édition, quelques jours après l'entrée en vigueur de la mesure du maire limitant le nombre des passagers dans les taxis et taxibus sur l'axe nord du territoire des Cabarets, les conducteurs s'y conforment progressivement. Sur le terrain, l'application est visible malgré les défis liés notamment au manque à gagner pour les transporteurs. Un reportage complet et à suivre dans cette édition du journal. En sport, la République démocratique du Congo entame officiellement sa préparation pour les prochaines échéances internationales. Aujourd'hui, mercredi 3 juin 2026, à l'occasion d'un match amical face au Danemark. Cette rencontre se jouera à Liège, en Belgique, à partir des 20h, heure de Bukavu. La technique est assurée par Alain Zard. Au microphone pour la présentation, je suis Omer Moudikiresa. Mesdames et messieurs, vous suivez Radio Mindeléo, celle qui vous informe par instant. C'est tout pour les titres. Place à présent au détail. Direction Kinshasa, capitale de la RDC, qui s'est réveillée timidement aujourd'hui, mercredi 3 juin, suite à l'appel de l'opposition à observer une journée ville morte afin de rejeter les projets de changement de constitution par le pouvoir afin de permettre à Félix Tshisekedi de rester encore longtemps à la tête du pays. La ville, qui est généralement chaude dès 3 heures du matin, connaît une timide circulation. Les taxis visibles sont en nombre réduit. Les élèves ne sont pas visibles en masse sur le voie de l'école. Les commerces sont majoritairement fermées et les foules habituelles causant des embouteillages monstrueux sont absentes. Le climat est inhabituel aujourd'hui, mercredi 3 juin, dans la ville province de Kinshasa, surtout dans le district de Tchangou, à l'est de Kinshasa, à la suite de l'appel à une journée ville morte lancée par l'opposition afin de protester contre les changements de la constitution. La vie est paralysée dans cette zone populaire de la capitale. Dès les premières heures de la matinée, un important dispositif sécuritaire a été déployé autour des maisons communales de Kimbasé et des Massina. Des éléments de la garde républicaine équipés d'armes lourdes ainsi que des policiers ont été observés sur place devant ces bâtiments administratifs, témoignant alors d'une vigilance renforcée. Ces éléments de sécurité ne sont pas seulement positionnés devant ces infrastructures stratégiques, mais également déployés aux principales sorties des avenues menant vers le boulevard Lumumba. D'autres militaires et policiers sont visibles à l'entrée de l'avenue Kimbuta au quartier 1. Dans ce contexte marqué par une forte présence des forces de sécurité, quelques jeunes aux environs du marché Pascal dans la commune de Massina, ces règlements des SID de l'opposant Martin Fayoulou, ont tenté d'attirer l'attention en faisant exploser des pétards à leur point des rassemblements habituels. Une initiative davantage mobilisatrice qui n'a pas semblé modifier l'atmosphère générale du secteur. Boutique hermétiquement fermée, circulation réduite et ambiance inhabituelle en face de la maison communale de Kimbanseke, quelques véhicules de transport en commun stationnent en attendant d'éventuels passagers dans un espace habituellement animé les jours ordinaires. À Massina, vers le quartier 3, le constat est similaire. Quelques personnes sont visibles aux abords du boulevard Lumumba, mais la plupart attendent simplement un moyen de transport. Et dans le même chapitre, disons que le bureau de coordination de la société civile du Sud Kivu estime que les forces politiques et sociales du pays devraient prioritairement unir leurs efforts pour le rétablissement de la paix avant d'engager les débats sur les changements ou la révision de la constitution. Dans une interview avec Radio Mindeléo hier mardi 2 juin 2026, son rapporteur adjoint, Maître Maurice Merindi, affirme que les discussions sur une éventuelle révision constitutionnelle devraient se tenir dans un climat apaisé une fois la paix rétablie sur l'ensemble du territoire national. Cette structure citoyenne regrette par ailleurs que la même mobilisation observée autour du débat constitutionnel ne soit pas constatée pour exiger le retour de la paix dans les provinces affectées par l'insécurité. Elle relève que depuis éradiquer certaines parties du Nord Kivu et du Sud Kivu échappent au contrôle du gouvernement central. Peu d'actions d'envergure ont été organisées dans la capitale pour soutenir cet objectif. Le bureau de coordination de la société civile du Sud Kivu invite ainsi des acteurs politiques et sociaux à placer la paix au centre des priorités nationales, estimant que toutes les autres questions pourront être abordées dans un contexte plus serein. Maître Maurice Mérindi en parle.
3: Le bureau de coordination de la société civile du Sud Kivu a comme priorité actuellement la paix. Les efforts devraient être normalement concentrés de tous les camps pour le retour de la paix. Le bureau n'interdit à personne de réfléchir, mais le bureau reste respectueux de la Constitution et le bureau estime que pendant ces moments, on devrait beaucoup plus se concentrer pour le retour de la paix et les questions politiques pourraient revenir sur les salons politiques après. Donc pour nous, le bureau, maintenant, l'important, c'est le retour de la paix. Depuis que les villes de Bukavu ou les provinces entre guillemets du Nord Kivu et Sud Kivu sont en guerre, on n'a pas senti cette mobilisation de l'opposition au niveau de Kinshasa. On nous a abandonnés, mais lorsqu'on parle des changements ou révisions de la constitution, toutes les forces politiques s'agitent et organisent des villes mortes, des sit-in. C'est comme qui dirait, nous on nous a oubliés, on nous a mis de côté et on s'est dit qu'on va faire avec. Et vous vous souviendrez que l'opposition s'oppose à l'idée du référendum, mais l'opposition ne s'oppose pas à l'idée des élections sans les Nord et les Sud Kivu.
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2: Échangeons des chapitres à présent. Trois jeunes garçons âgés de 15 à 16 ans ont perdu la vie dans la soirée du mardi au mercredi 3 juin 2026 à la suite de pluies diluviennes accompagnées de vents violents se sont abattus sur la ville de Kamituga dans la province du Sud Kivu. Il s'agit des Ushindi Kabasomba, Fazili Mumanywa, tous deux âgés de 15 ans, ainsi que des Wilonja Kikuni, âgés de 16 ans, qui ont été foudroyés en étant dans une maison de la place. À en croire nos sources sur place, l'incident s'est produit au domicile d'un certain Pascal Tawamo, situé au quartier Poudrière, sur Avenue Elias, aux environs de 17h45. La société civile du milieu déplore cette situation et appelle la population à faire preuve de vigilance, surtout lorsqu'il pleut, en évitant de rester dans des zones exposées pendant les fortes pluies. Rappelons qu'en date du 19 mai dernier, un incident similaire s'était produit au quartier Kabukungu, sur Avenue Méthodiste, où trois autres jeunes hommes avaient également été foudroyés et avait perdu la vie sur place. Et parlons insécurité à présent. Disons que de nouveaux affrontements ont éclaté entre les troupes de la FCM-23, Turaneo et la coalition gouvernementale composée des forces armées de la RDC, Wazalendo et l'armée burundaise dans le village de Kakenge, Bidegu et Minembwe dans le haut plateau de Mwenga et Fizi. Tout a commencé dans la journée de mardi 2 juin avant de se poursuivre jusqu'à tard dans la nuit et la matinée de ce mercredi 3 juin 2026. Des sources locales on dit que toutes les deux parties ont fait recours aux drones et d'autres types d'armes lourdes, provoquant une forte panique au sein de la population et de nouveaux déplacements massifs des populations civiles. Pour l'instant, les activités socio-économiques restent paralysées dans tous ces villages et leurs environs, pendant que les élèves des écoles primaires se préparent à affronter les épreuves de l'examen national.

0: village situé dans la ceinture autour du parc national de Kaouzidega, dans les hauteurs des groupements de Moudaka, Miti, Bougour et Rambikatana, en territoire de Kabaré, continuent de faire face à d'importants défis sécuritaires. Cette situation se manifeste par des pillages à répétition, des assassinats ciblés, des incursions d'hommes armés, des affrontements sporadiques entre les éléments ouazalins de l'ISO de la FSM23, les cas d'enlèvement et les cambriolages, n'est-ce pas, Hélène Boudjiriri?
1: Les sources locales parlent d'une terreur sans précédent qui a élu domicile dans les chefs des habitants jusqu'à pousser certains à abandonner leur maison. Pas plus tard que dans la nuit de samedi à dimanche dernier, des coups de feu ont été entendus dans les villages de Kafulomaye, causant la mort d'un éco-garde du parc national de Kaouzibiega et deux personnes blessées dans cette partie du territoire de Kabaré. L'éco-garde décédé aurait provoqué des éléments ouazalendo basés dans la zone, ce qui a poussé ces derniers à réagir. Dans un communiqué rendu public, l'Institut congolais pour la nature confirme ces décès en précisant que l'éco-garde voulait plutôt assister une femme atteinte par balle dans une incursion armée dans la zone. Dans l'avant-midi de lundi 1er juin, des échanges de tirs nourris ont éclaté non loin de là, mais alors dans les villages de Chombo, Muyangi, des sources locales ont dit qu'il s'agit des affrontements qui ont opposé des éléments ouazalendo aux troupes de la FSM-23. L'opération a abouti à la démolition de quatre maisonnettes dans la zone où des effets militaires ont été retrouvés. Face à l'incertitude sécuritaire et les risques inhérents, certains villages comme les petits centres de Kafulumbaye et les villages de Lukanada sont vidés de presque tous leurs habitants, ajoute une source locale sous couvert d'anonymat. La situation reste volatile dans la zone où d'ailleurs l'on rapporte des combats fréquents vers Chivanga ou encore dans d'autres villages. Peu avant, c'était le tour du village de Kajeje en groupement de Moudaka où un pillage a été rapporté. Des bétails, de l'argent et tout autre bien rencontré ont été emportés par des hommes armés non autrement identifiés. Ici aussi, plusieurs habitants ont choisi de quitter leur maison pour épargner leur vie. Plus loin, dans les groupements de Bougoré, précisément dans les villages comme Kamakombe, Moulangala, Maziba et non loin du Seresen Luiro, la scène est quasiment la même, avec notamment des cas de viol, des enlèvements et des assassinats. Dans les groupements d'Irambikatana, la situation est similaire, particulièrement dans les villages de Mabingo, Kahungu et bien d'autres autour du Penkabe. La semaine dernière, un cas d'enlèvement précédé par des tirs nourris a été rapporté, plongeant encore la population dans la terreur. Tout comme dans d'autres zones précitées, il est désormais difficile de se promener après 18h ou de passer 48h sans entendre un coup de feu. Alors qu'il s'agit des zones essentiellement agricoles, il est difficile pour les agriculteurs d'atteindre leurs champs, dénoncent les défenseurs des droits humains dans les territoires des Kabaré. Les organisations de la société civile, des défenseurs de droits humains et d'autres habitants continuent de plaider pour un nouveau renforcement des mesures sécuritaires pour permettre à la population de vivre dans l'inquiétude.
0: Hélène Boudjiriri, quelques jours après l'entrée en vigueur de la mesure du maire, limitant à 5 le nombre des personnes qui doivent être embarquées dans les taxis voitures et à 14 et 10 dans les taxis bus sur l'axe nord du territoire des Kabaré, les conducteurs s'y conforment déjà malgré les défis. Ce constat aidé un reporter de Radio Maïndélé au cours d'une descente effectuée au parking de l'axe nord situé à la SNCC dans la commune de Kadoutou hier mardi 2 juin 2026. Reportage de Radio Maïndélé où, rendu par Alain Kabika.
2: Il est 11h40. Nous sommes au parking des véhicules affectés au transport en commun sur l'axe nord du territoire des Kabaré, à savoir Moudaka, Mouressa, Miti, Kavumu, Katana et Kabamba jusqu'à Kalehe. Alors très animé avant la présence de plusieurs clients, l'engouement habituel n'est pas au rendez-vous. À l'attente des clients qui arrivent à compte-gouttes, les véhicules stationnent avec des chauffeurs qui observent dans l'angoisse. La partie arrière sans siège des véhicules Probox, communément appelée VIP, est désormais réservée uniquement aux bagages. Dans les minibus, le nombre de 14 passagers est respecté, permettant une sorte de distanciation physique et chaque client porte son masque. Du côté des conducteurs, ce sont des lamentations sur les manques à gagner occasionnés par cette mesure. Pour le président de l'Association des chauffeurs du Congo Axe Nord, le risque est de ne pas totaliser le versement avec une incidence sur la survie des conducteurs et leur ménage. Il estime que la réduction du nombre des passagers devrait être consécutive à la hausse du prix des transports pour combler les manques à gagner, surtout que les prix du carburant n'a pas baissé. On l'écoute.
3: La mesure est déjà respectée par rapport à ce qu'a dit l'autorité. Tous les chauffeurs ont déjà respecté ces mesures. Il y a des difficultés pour les chauffeurs qui se lamentent parce qu'il y a hausse des prix du carburant par rapport au versement. Le versement ne se complète plus.

0: y a aussi le manque des clients. Nous plaidons aux autorités compétentes d'augmenter un peu les prix pour que les chauffeurs aussi se sentent à l'aise et qu'ils travaillent très bien et surtout dans les bonnes conditions.
1: Signalons que cette mesure est prise par l'autorité urbaine pour contribuer aux efforts de lutte contre la propagation de la maladie à virus Ebola, vu que c'est dans cet axe que se situe l'épicentre de cette maladie dans la province du Sud-Kivu.
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3: En sport, la RDC lance officiellement sa préparation en affrontant le Danemark aujourd'hui, mercredi 3 juin 2026, en match amical international. Ce match est prévu à Liège, en Belgique, où les Léopards sont en stage depuis plus d'une semaine. Détail avec Expedi Kialou.
4: Les Léopards profiteront de cette occasion pour évaluer leurs compétences et corriger d'éventuelles erreurs en attendant d'entamer la Coupe du Monde face au Portugal le 17 juin prochain. Tout le groupe des Léopards est au complet depuis lundi dernier, après les arrivées de Brian Nachipengam et Aaron Van Bissaka. Le premier avait un match à disputer le dimanche avec son club de Castellón pour la qualification barrage en vue de l'accession en première division espagnole. Et le second est resté en Angleterre pour des démarches impliquant son transfert vers un autre club après la relégation de son équipe de West Ham United. Le staff dispose désormais de l'entièreté de l'effectif pour préparer sereinement la compétition. Déjà ce mercredi 3 juin, le test s'annonce robuste face au Danemark positionné à la 20e place au classement FIFA alors que la RDC occupe la 46e position. Le Danemark fait partie des nations européennes les plus prestigieuses qui ne participeront pas à la Coupe du Monde dans cette année. Pourtant, l'équipe figure dans le concert des habitués de la compétition. Rasmus Højlund, attaquant de Naples, Will Osula, attaquant de Newcastle United et Christian Eriksen, milieu de terrain vétéran de Wolfsburg en Allemagne, sont parmi les têtes d'affiche de cette sélection. La RDC comptera sur ses stars habituelles, sachant que Sébastien Desabre n'a pas voulu changer son groupe en maintenant les guerriers avec lesquels il a livré les éliminatoires et la dernière Coupe d'Afrique des Nations. Le coup d'envoi de ces matchs sera donné à 20h heure de Bukavu. Le cadre choisi pour l'abriter est le stade d'Amaurice Dufresne. Il s'agit d'une infrastructure sportive qui accueille habituellement les matchs à domicile du Standard de Liège. En plus de ce match, la RDC livrera un autre amical le 9 juin prochain en Espagne face au Chili.
3: Exactement 12 heures passées des 17 minutes, mesdames, messieurs, c'est par cette note que nous mettons fin à cette édition du journal sur Radio Maïndéléo. Sa mise en onde était celle des Alanza. Vos microphones pour la présentation, c'était bien moi, Omer Moudekereza. Au revoir.

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La famille Samuel Barahamukeni, la famille Samuel Barahamukeni célèbre le rappel à Dieu de leur mère, grand-mère et arrière-grand-mère, Mujiji Mamwaka Sigwa, décédée à l'hôpital général de référence de Panzi le mardi 2 juin 2026. Les deux se tient à Bukavu, derrière le complexe scolaire La Vertu et à Kalagane, dans la cour familiale, et à Abidjan, et au 142 Kokodi. Le programme des obsèques, vendredi le 5 juin 2026, à 8h, levée du corps de la morgue de la clinique universitaire de l'IOB, et samedi, donc à 11h le même vendredi, ça sera l'inhumation. Le samedi 6 juin 2026, à partir de 11h, culte cérémonie traditionnelle élevée de deuil pour la famille. Prof. Siméon Bahaya, professeur, signe le présent communiqué. C'est avec une grande tristesse que la famille Mabanga Wakilongo François annonce aux amis, frères et connaissances la mort de sa fille Wakilongo Waubenga Ange, décédée le mardi 2 juin 2026 suite à une période de maladie. L'enterrement est prévu pour aujourd'hui, mercredi le 3 juin 2026 au cimetière de Musigiko dans la commune de Bagira à partir de 13h comme c'est signé par la famille. 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La famille Kamakiri Ntamwira a la profonde douleur de vous annoncer le décès de son père Deogracias Kamakiri Ntamwira, décédé le 2 juin 2026 à 14h30 au clinique universitaire de Bukavu. Que la triste nouvelle parvienne aux amis, frères et connaissances se trouvant à Marale, Butuza, Luhoko, Irongo, Mwimbi, Mugogo, Bukavu, Kinshasa et Alubu Bumbashi, plus particulièrement aux amis Namuihira, Muigirwa, Kasisi, Malingoro, Bazibuhe et Balagizi. Les programmes des obsèques, le 3 juin 2026 à 6h, levée du corps à la morgue de l'IEB, des cliniques de l'université de l'IEB, et à 7h, départ à Marale pour l'enterrement. Safari Chirakarula, c'est lui qui signe pour les comptes de la famille. 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

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L'honorable Adina Spembe à Mamalina. 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

chers auditeurs de la radio Maendeleo, nous disons bonjour de partout où vous nous écoutez à pareils instants. Eh bien, nous sommes la voix des ambassadeurs pour la paix. Nous sommes aujourd'hui dans notre émission intitulée « Agenda de la paix et du développement ». Aujourd'hui, nous avons à la belle vitrine technique Alain Zar qui nous met à l'évidence à pareils instants. Nous allons échanger autour du sujet et de la propagation de l'épidémie d'Ebola qui défait la chronique de nos jours partout ici, aussi du Kivu et en République démocratique du Congo, comme vous le savez. Et nous avons comme invité à cette émission, nous avons le docteur Janvier Cache, qui est le chef du conseil administratif, par ailleurs, de la voix des ambassadeurs pour la paix. Et monsieur Janvier Cache, il est médecin de formation. Il va essayer un peu de nous amener un peu d'éclaircissement par rapport à la propagation de cette épidémie d'Ebola. Pour y aller, nous allons demander à la technique de nous faire souffler un peu avant de prendre le vif de notre sujet d'aujourd'hui.

0: présentation. Je suis Mokisho, Marigane et Benjamin. Et nous allons prendre notre première question pour aller découvrir en réalité c'est quoi le virus ou l'épidémie d'Ebola. Cher docteur, comment vous définissez l'épidémie d'Ebola?
1: Merci cher Benjamin pour la parole nous accorder. Merci à tous nos auditeurs. L'épidémie d'Ebola ou l'Ebola, c'est une maladie aiguë et grave, souvent mortelle, qui est dit au virus notamment appelé Ebola. Et ce nom tire son origine, est un nom de la rivière donc congolaise, située en République démocratique du Congo, notamment dans sa partie nord, où le virus a été repéré pour la toute première fois, et c'était en 1976, d'où Ebola, c'est tout simplement une maladie à virus, mais qui est souvent aiguë, et grave et mortelle. C'est un peu ça la définition du virus Ebola.
0: Merci beaucoup, cher docteur. Aujourd'hui, si vous regardez sur tous les toits, notamment ici en République démocratique du Congo et en Afrique centrale, est-ce que vous n'êtes pas en train de vous situer que c'est un sujet qui défraie réellement la chronique ici chez nous? Et pour ça, je voulais savoir, cher docteur, quelle est la situation épidémiologique d'Ebola ici au site Kivu?
1: Merci encore une fois, Monsieur Benjamin, pour la question nous posée. La dernière mise en jour épidémiologique d'Ebola nous montre les chiffres suivants. Nous avons aujourd'hui plus de 40. Nous avons au moins aujourd'hui, nous avons 290 cas confirmés. Parmi ces cas, il y a une cumule de décès des 42 parmi les cas confirmés. Et les cas suspects en investigation sont au nombre de 220. 101 cas plutôt. Sont des cas suspects en isolement. Et nous avons aujourd'hui des cas confirmés actifs qui sont au nombre de 100, donc 138 qui est en sous traitement. Nous avons à ce jour 3 guéris et le taux de suivi des contacts est de 45,2%. On peut dire que aujourd'hui, avec les cas suspects, le chiffre depuis l'apparition de cette 17e épidémie, vague d'épidémie, donc je dirais, les cas sont au nombre de 10 077 à 10 100 cas suspects dans 3 provinces de la République démocratique du Congo, d'où l'Ituri constitue l'épicentre de la maladie. Le nord et le site Kivu n'est pas épargné. Nous avons la zone de santé Aru, Aoumba, Bambou, Bounia, Damas et d'autres zones de santé qui sont de la province d'Ituri. Ici au nord Kivu, nous avons Butembo, Goma, Oicha et Kalunguta et Kwate qui sont Kondjo et Beni qui sont aussi touchés par l'épidémie. Au nord Kivu, au site Kivu plutôt, nous avons la zone de santé de Miti avec un cas confirmé et d'autres cas, des cas suspects jusqu'à ce moment. On a essayé un peu de trouver les données épidémiologiques récentes au niveau de la DPS, mais le chargé des communications n'était pas disponible. Alors comprenez donc que la maladie est donc bel et bien présente dans la communauté et à cela nous devons prendre toutes les dispositions citoyennes pour essayer de contenir cette épidémie pour que ça ne puisse pas constituer un autre fléau comme nous l'avons vécu dernièrement dans des anciennes épidémies les années passées.
0: Merci beaucoup, cher docteur. Vous venez de faire un état de plus de 10 000 cas de virus. 1 100.
1: 1500.
0: 1500. Ah oui.
1: Oui, oui.
0: 1500 à suspect. Et si tel est le cas, cher docteur, comment attrape-t-on cette épidémie à Ebola?
1: Pour le virus à Ebola, se transmet, pour parler de la contamination, par voie de contact direct avec le sang, les liquides organiques, notamment les urines, le sel, les salives, le vomissement, même le lait maternel, ainsi la sière peut aussi être l'un des moyens d'attraper le virus, mais aussi le sperme. Et les objets qui ont été manipulés ou contaminés par une personne ou des personnes atteintes d'Ebola. Le virus se transmet également par les contacts avec les animaux sauvages malades d'Ebola ou même le mort, le décès, hein? La manipulation du décès ou des cadavres de morts par Ebola. Et dans ces cas, on peut attraper le virus aisément.
0: Bien. Quels sont alors, cher docteur, les symptômes liés à cette épidémie d'Ebola et quand apparaissent ces symptômes?
1: Ces symptômes, les symptômes qui arrivent, il arrive souvent que quand quelqu'un est infecté par le virus à Ebola, c'est la fièvre d'apparition brutale qui commence. Et puis, il va suivre des faiblesses ou des asthénies physiques ou des faiblesses intenses du corps, des douleurs musculaires qu'on appelle aussi des myalgies. Il y a des céphalées ou des maux de tête. Au début aussi, il y a une irritation au niveau de la gorge et ces symptômes sont souvent donc courants au début de la maladie. On observe également ou ensuite des vomissements, des diarrhées, une éruption cutanée, des troubles de la fonction rénale et hépatique. Et dans certains cas, on peut trouver des hémorragies internes et externes. Et c'est pour cela qu'on appelle le virus donc l'Ebola, une fièvre hémorragique. Donc vous comprenez qu'avec ces symptômes-là, vous pouvez parvenir à détecter les cas si vous êtes attrapé ou si vous avez attrapé l'Ebola ou si vous avez été en contact avec une personne ou c'est participé au funérail d'une personne aussi qui est décédée d'Ebola. Avec ces symptômes, n'hésitez pas d'aller au centre de santé. Je vais essayer d'être un peu bilingue pour parler en swahili parce
0: beaucoup.
1: Que cette maladie, c'est un danger grave pour la communauté. 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C'est un peu ça, monsieur.
0: Merci beaucoup, cher docteur. Vraiment, la médecine, c'est quelque chose d'intéressant. Hein? C'est quelque chose d'intéressant pour la vie dans nos sociétés. Et pour ne pas tarder, je vais aller vous poser l'autre question, docteur. Quelles sont les précautions à prendre en cas de l'apparition de cette maladie? Il existe-t-il un vaccin contre l'épidémie à Ebola?
1: Je vais d'abord commencer avec les précautions comme vous l'avez demandé.
0: Oui,
1: et on peut se protéger en appliquant les mesures simples, hein, qui sont aussi des mesures barrières pour parvenir à s'épargner d'Ebola. Et là, on va se laver des mains régulièrement. Nous encourageons la population qui a aussi compris l'appel des autorités et qui commencent encore l'habitude de mettre des lave-mains un peu partout, dans des milieux surtout fréquentés, dans des églises, dans des entrées de marchés, dans des entrées de médias, et un peu partout dans des hôpitaux et par ailleurs, dans des services d'administration de l'État et partout. C'est une bonne chose parce que le lavage des mains, c'est l'une des précautions à prendre, mais aussi il y a éviter tout contact avec les liquides biologiques, des cas suspects et ou confirmés d'Ebola, donc s'abstenir de toucher les corps des défunts aussi. Et là, c'est surtout le personnel soignant qui sont peut-être plus qui manipulent trop le liquide biologique. À part cela, nous pouvons aussi augmenter de quelques mesures comme le port des masques pour ce dernier temps. Il faut aussi savoir que le lavage des mains ou l'utilisation des gels hydroalcooliques n'est pas seulement pour protéger contre Ebola. Il y a aussi des épidémies. Nous sommes dans la période de la période sèche. Et là, sèche et cette saison sèche nous amène souvent à attraper d'autres épidémies comme le choléra. Et quand on se lave les mains, vraiment, on se prive. Mais aussi, le port de ces cache-nez ou masques, ça pourrait aussi nous protéger contre d'autres maladies qui ont des symptômes comme Ebola, comme des fièvres saisonnières, des allergies saisonnières. C'est un peu ça comme précaution. Par là, maintenant, je vais dire que. Je vais rappeler aussi que le premier, pour parler de l'incubation ou de la période qu'apparaissent les symptômes de la maladie, nous allons dire que c'est très important que la période d'incubation ou l'état écoulé entre l'infection et l'apparition des symptômes va de 2 à 21 jours. Et là, le patient n'est pas contagié tant qu'il ne présente pas des symptômes. Mais seuls les analystes des laboratoires peuvent confirmer la maladie à virus Ebola. Vous comprenez donc que c'est un peu compliqué. En tant que le patient ne présente pas de symptômes, il ne peut pas du tout transmettre ou être contagieux, mais quand même, on peut avoir des cas dans la société sans se rendre compte. Il fallait donc que tout le monde puisse être vigilant et prendre en tout cas en considération, en amitié, les gestes comme le lavage des mains et l'application d'autres mesures hygiéniques pour parvenir donc à se protéger contre cette épidémie d'Ebola. C'est un peu ça.
0: Merci beaucoup. Vous venez d'évoquer le lavage des mains, éviter des contacts avec les liquides biologiques, aussi le port des masques, il faut utiliser le gel alcoolique. Et autres pratiques auxquelles il faut recourir. Bien, nous allons demander à notre technicien Alenzar de nous faire souffler un peu avant de continuer cette émission.

0: nous sommes avec notre invité, le docteur Janvier Cache, qui est en train de nous parler de la propagation à virus Ebola. Et nous prenons la question. Docteur, vous avez déjà évoqué le lavage de mains, par exemple, éviter les contacts biologiques, le port du masque, utiliser les gels alcooliques. Et puis, nous voulons savoir s'il y a un vaccin approprié à cette épidémie d'Ebola.
1: Merci, cher Benjamin, pour la question. Mais avant, peut-être que j'y aille, je ne vais pas partir vite en besogne. Et je vais essayer de rappeler les mesures en swahili aussi, parce que c'est très important. 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Maintenant je vais revenir à votre question pour
0: merci
1: répondre s'il en existe un vaccin contre Ebola. Oui, je vais dire oui, parce que des milliers de personnes ont été vaccinées dernièrement contre le 16e et les 15e et 14e et d'autres épidémies qui sont passées, d'autres vagues des épidémies qui sont passées d'Ebola. Et lors de cette vaccination, il y a eu vraiment une réserve mondiale de vaccins, une bonne dose de vaccins qui était disponibilisée, créée par l'UNICEF, l'OMS et ses partenaires comme l'OMSF, pour essayer un peu de contenir et de répondre rapidement à des futures épidémies. Donc les vaccins existent, même si ce n'est pas encore, le programme n'est pas encore disponible pour le moment pour parvenir à répondre ou à contenir l'épidémie, mais quand même les vaccins existent, cher Benjamin.
0: Merci beaucoup. L'autre question, cher docteur, au moins vous en possédez des informations utiles à toute la société sud-kivoussienne, pourquoi pas de la République démocratique du Congo. La question, que faire en cas de symptômes à virus Ebola?
1: En cas de symptômes à virus Ebola, que faire? Si vous avez un brutal accès de fièvre après avoir été en contact, comme je l'ai dit, avec une personne atteinte d'Ebola, ou après avoir assisté à des funérailles ou au rendez-vous, c'est au centre de santé le plus proche de chez vous. Et là, les infirmiers ou les médecins qui sont là sauront comment vous orienter. Parce que vous devez vite vous rendre au centre de santé. Cela vous permet d'être examiné tôt et de protéger votre propre famille et votre communauté contre la transmission de la maladie. Donc, les seuls, au cas où vous vous retrouvez avec ces symptômes, au cas où tu te retrouves avec les symptômes qu'on a énumérés si haut, il faudrait que vous ayez, que vous vous rendez vite au centre de santé pour que...

0: puisse vous checker, pour qu'on puisse vous examiner, afin que vous puissiez sauver votre famille et vous sauver vous-même.
1: Bien. Est-ce que, quel conseil pouvez-vous donner à ceux qui gardent leur malade à domicile?
0: Au cas où vous présentez les symptômes semblables, parce qu'il faut que les laboratoires puissent confirmer que c'est Ebola, au cas où vous avez des patients, au cas où chez vous, vous avez des symptômes semblables à celles d'Ebola, je conseille à tous ces patients ou à tous ces malades ou à toutes ces familles qui ont des cas présentant des symptômes comme celle d'Ebola, de se rendre vite ou le plus tôt possible dans des centres ou dans des structures de formation médicale les plus proches afin qu'ils puissent être testés et qu'ils puissent être pris en charge. C'est un peu ça.
1: Merci beaucoup, cher docteur. Nous continuons à rappeler à nos auditeurs et auditrices qu'ils peuvent nous rejoindre s'ils ont des propositions, des questions par rapport à cette émission au 09 70 66 94 83. Vous pouvez envoyer votre suggestion, vous pouvez envoyer votre question et le spécialiste en domaine peut y répondre. Et enfin, docteur, nous allons vous poser une question de curiosité. Vous savez, avec l'épidémie, ça crée un peu de stress et de débordement moral chez la population. Alors, est-ce qu'on peut arriver à guérir de cette maladie une fois atteint ou atteinte?
0: Oui, toute personne présentant des symptômes évocateurs d'Ebola doivent... J'ai dit d'abord, ils doivent consulter les médecins immédiatement. Mais cette maladie, d'ailleurs, il y a des jours seulement qu'on a sorti trois cas d'Ebola vers et tour. Donc, la guérison est possible si vous vous rendez très tôt dans des structures, donc dans des formations sanitaires. Sinon, je dirais que les personnes... présentant des symptômes de la maladie à virus Ebola ne doivent pas doit aller se faire traiter dans un hôpital ou dans un centre de traitement disposant de médecins et des infirmiers équipés pour traiter cette maladie. La prise en charge à domicile ou l'automédication avec l'achat de médicaments ou de produits pharmaceutiques lorsque vous présentez ces symptômes n'est pas conseillé. Sinon, vous êtes en train de mettre en danger vous mettez en danger vous-même et vous mettez en danger votre famille, pourquoi pas toute la communauté, cher Benjamin, c'est un peu ça.
1: Merci beaucoup. En dernier lieu, quel message adressez-vous particulièrement à la population de Bukavu et à la population sud qui vous sienne, qui nous écoute par instant?
0: Le message que je peux adresser à toutes nos compatriotes qui nous écoutent à ce net moment est de savoir qu'ils doivent prendre leurs responsabilités. La maladie est présente dans la communauté et ils doivent en tout cas prendre toutes les dispositions possibles et idoines pour qu'ils ne soient pas attrapés de cette maladie. Notamment, nous avons évoqué des gestes très simples pour parvenir à contenir cette épidémie, notamment le lavage des mains. Nous avons dit qu'il ne doit pas manipuler les défis ou le décès ou les cadavres de personnes meurent avec des symptômes d'Ebola ou confirmés ou suspects. Et ils doivent aussi s'abstenir des attroupements comme l'a demandé les autorités en place et éviter en tout cas de manipuler les liquides biologiques. Et là, la population doit savoir que la maladie, ce n'est pas des rimaires, mais la maladie est bel et bien présente dans la communauté et cette maladie est grave, aiguë et grave, donc ça paraît brusquement et c'est grave, ça tient. On doit prendre toutes les dispositions nécessaires pour parvenir à contenir cette épidémie. Merci.
1: Merci beaucoup. Nous sommes presque à la fin de notre émission Agenda de la paix et du développement. Cher docteur, avez-vous des connaissances auxquelles il faut adresser une salutation?
0: Nous saluons le docteur Delphi Mourula Katabana. Il est médecin directeur adjoint de cliniques universitaires à Bukavu. Nous saluons le docteur Claude Baïziri, qui devrait intervenir normalement avec moi dans cette émission, mais qui a été empêché à la dernière minute. Nous saluons Christian Ama Kabua. Nous saluons aussi tous les gens qui nous connaissent au nom de Jean-Pierre Kasha. Dans la vidéo. Merci, cher Benjamin.
1: Merci beaucoup. Nous saluons également les groupes Amani Bouolo 2, nous saluons Akonkwa Gloire et M. Elia Batichouga Samuel. Bien, nous sommes à la fin de notre émission intitulée Agenda de la paix qui vous est produite par la Voix des ambassadeurs pour la paix. Nous sommes à la fin. Nous avions été mis en onde par notre technicien Alain Zahar et chers auditeurs et auditrices de la radio Mandelo de partout où vous nous suivez dans les 8 territoires de la province du Sud-Kivu. Nous vous disons merci et surtout bon début de la soirée.

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usomi wa matangazo mbalimbali la famille de Daniel Mushayuma Malekera a Kinshasa. Pardon, la famille de Daniel Mushayuma Malekera a Kashasha Kajeje et à la recherche de sa belle fille madame Binja Chirimwengoma Emerance Mwamuhasha, résident au centre commercial de Mudaka, non loin du secteur catholique Murala Muresa, dans le groupement de Mudaka, territoire de Kabare Sud Kivu. Cette dernière a quitté son domicile familial ce lundi 1er juin 2026 vers 18h et n'est plus retournée jusqu'à présent. Toute personne ayant aperçu ou disposant d'informations pouvant aider à la retrouver et prier de contacter urgentement la famille ou de passer à la réception de Radio Mandeleo.

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2: 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Bonjour à tous et bienvenue dans ce nouveau numéro de notre podcast Ensemble pour la paix. Aujourd'hui, nous parlons d'une rumeur qui a circulé sur WhatsApp. Selon un message vocal partagé le 29 septembre 2025, le gouverneur militaire du Nord Kivu, le général-major Évariste Kakule-Somo, se serait rendu dans la cité frontalière de Kasindi pour y rencontrer l'ancien président Joseph Kabila et Corneille Nanga, les coordonnateurs de l'Alliance Fleuve Congo. Mais qu'en est-il vraiment? Nos vérifications montrent que cette information est fausse. Le gouverneur du Nord Kivu était bien à Kasindi, mais pour une mission officielle. Contacté le 2 octobre 2025, le porte-parole de l'armée, Marc Elongo, a précisé que le gouverneur avait fait un simple aller-retour sans accorder d'audience. Il s'y trouvait pour les lancements des travaux de modernisation et des échanges avec les services de l'ordre opérationnel. Même version du côté de la société civile locale. Paul Zaidi, rapporteur général à Kasindi, nous a confié que les gouverneurs étaient répartis vers Beni les soirs même sans avoir rencontré qui que ce soit d'autre. Je cite, dire qu'il a rencontré ces gens ici à Kasindi, c'est faux.
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2: En conclusion, aucune preuve ne confirme la rencontre entre le gouverneur Évariste Kakule-Somo, Joseph Kabila et Corneille Nanga. Il s'agissait d'une mission officielle et la rumeur diffusée sur WhatsApp est infondée.

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1: Sans plaisir de vous rester voir, mesdames, messieurs, bonjour et bienvenue à suivre cette édition du journal. D'abord les titres. Alors que l'examen national de fin d'études primaires et NAFEP débute ce jeudi 4 juin 2026, de nouveaux affrontements opposent les troupes de la FSAM 23 combattants Wazalendo dans les villages de Kakenge, Bideko et Minemwe sur les hauts plateaux de Fizi et Mwenga. Entre-temps, les autorités éducatives assurent que tout est prêt pour le bon déroulement des épreuves dans l'ensemble de provinces éducationnelles du Sud Kivu. Et des retraités de la province du Sud Kivu totalisent déjà une année sans toucher leur pension des retraites, une preuve particulièrement difficile pour ceux qui souffrent de maladies chroniques et dépendent de ce revenu pour s'y soigner. La dynamique d'acteurs pour les questions de la patrie d'INAP préconise le paiement des pensions via Mobile Money. C'est tout pour les titres, mesdames, messieurs. Myriam Mofano, c'est mon nom. Juste à la présentation, Jean-Claude Ndagui assure la mise en onde. Début de cette édition du journal, disons que la journée ville morte décrétée ce mercredi 3 juin 2026 par plusieurs figures de l'opposition a été diversement observée dans la ville de Kinshasa. Des perturbations ont été observées dans plusieurs communes de la capitale. Dès les premières heures de la matinée, certains commerces sont restés fermés. La circulation a été timide dans plusieurs quartiers. Les embouteillages, notamment sur les grands axes, n'étaient pas visibles, ce qui est inhabituel à Kinshasa, précise une source sur place. À certains endroits, en revanche, les activités économiques et administratives se sont poursuivis avec l'ouverture de marchés, des magasins et des services publics. Cette situation donne lieu à des interprétations divergentes entre les acteurs politiques. L'opposition estime que la population a répondu favorablement à son appel, tandis que la majorité présidentielle considère que la mobilisation n'a pas atteint ses objectifs et souligne que de nombreux Kinois ont vaqué à leurs occupations. Parallèlement, un important dispositif sécuritaire a été déployé dans plusieurs points stratégiques de la capitale afin de prévenir tout incident. Des véhicules militaires de patrouilles mixtes et des unités anti-émettes ont été positionnées dans plusieurs carrefours sensibles de la capitale, ainsi que dans plusieurs axes repités chauds. Et des militants de l'IDPS se sont également rassemblés autour du siège de leur parti pour exprimer leur soutien aux initiatives portées par leur formation politique. Pour rappel, l'opposition avait appelé à cette journée ville morte pour protester contre toute perspective de changement de la constitution, estimant qu'une telle démarche pourrait ouvrir la voie à un prolongement du pouvoir du président Félix Antoine Tshisekedi au-delà des limites prévues par la constitution actuelle de la République démocratique du Congo. Et comme annoncé au sommaire, de nouveaux affrontements ont éclaté entre les troupes de la FSAM 23, Tuaneo et la coalition gouvernementale composée des forces armées de la République démocratique du Congo, Wazalendo, et l'armée burundaise dans les villages de Kakenge, Bideko et Minemwe, dans les hauts plateaux de Mwenga et Fizi. Tout a commencé dans la journée des mardis des juin 2026 avant de se poursuivre jusqu'à tard dans la nuit et la matinée de mercredi 3 juin 2026. Et des sources locales indiquent que toutes les deux parties ont fait recours aux drones et d'autres types d'armes lourdes, provoquant une forte panique au sein de la population et de nouveaux déplacements massifs des populations civiles. Pour l'instant, les activités socio-économiques restaient paralysées dans tous ces villages et les environs, pendant que les élèves des écoles primaires se préparent à affronter les épreuves de l'examen national de fin d'études primaires et NAFEP. Déjà, c'est jeudi 4 juin. Si aucun bilan y mène jusqu'à la disponible, des sources locales parlent d'importantes pertes matérielles dans cette zone où la situation sécuritaire reste volatile. Et avec vous, Expedie Kialou, plusieurs retraités au sud Kivu totalisent déjà 4 trimestres, soit une année entière, sans percevoir leur pension de retraite. L'alerte est de la dynamique d'acteurs pour les questions de la patrie d'INAP, qui affirme avoir été saisie par un collectif de retraités du sud Kivu, bénéficiaires des prestations de la Caisse nationale de sécurité sociale, CNSS.
2: Parmi ces retraités figurent des personnes de troisième âge qui dépendent essentiellement de leur pension de retraite pour nouer les deux bouts du mois. D'autres souffrent des maladies chroniques et comptent sur ces revenus pour acheter leurs médicaments et assurer les soins de santé, ajoute la DINAP. Ces derniers percevaient leur pension de retraite auprès des institutions bancaires, mais avec leur fermeture depuis plus d'une année déjà, il leur est impossible d'y accéder. bien plus. Le bureau provincial de la CNSS est fermé depuis l'arrivée à Bukavu de la SAM-23, ce qui rend vulnérable toute démarche de plaidoyer. La situation est particulièrement alarmante pour les retraités qui vivaient dans les villages et qui ont été contraints de fuir les affrontements et l'insécurité, ajoute cette structure. La DINAP rappelle que la CNSS a pour mission de garantir la protection sociale des travailleurs et de leurs ayants droit, notamment à travers le versement des pensions de retraite et d'invalidité. Ces prestations ne constituent pas une faveur, mais un droit acquis par des personnes ayant cotisé durant leur vie active, martèle notre source. Si la procédure habituelle exigeait la présence physique des bénéficiaires pour le paiement des pensions, le contexte exceptionnel que connaît actuellement le Kivu, marqué par l'insécurité, les déplacements et la fermeture des banques, impose la mise en place des solutions exceptionnelles. Concrètement, cette structure propose la mise en œuvre des mécanismes alternatifs, notamment le recours au mobile money et d'autres moyens sécurisés des transferts pour couvrir les mois non payés et les autres jours à venir. Écoutons ce sujet, Sylvano Safari, coordinateur de la DINAP.
3: Nous comprenons que les contraintes sécuritaires et les perturbations du système bancaire compliquent les procédures habituelles de paiement. Cependant, nous estimons que cette situation exceptionnelle nécessite également des solutions exceptionnelles. Et c'est pourquoi la DINAP appelle la CNSS à explorer des mécanismes alternatifs, et notamment les mobiles monnaies ou tout autre moyen sécurisé afin que ces retraités puissent accéder à leur pension.
2: Contacter un agent de la CNSS en déplacement dans une autre province de la RDC qui a requis l'anonymat fait savoir que le problème concerne exclusivement les retraités qui n'ont pas encore développé des solutions digitales avec les banques. Il fait savoir que ceux qui disposent des solutions digitales comme le Net Banking continuent à percevoir leur pension. Il invite les retraités qui n'accèdent pas à leur pension de prendre langue avec leurs banquiers ou les intermédiaires des banques pour développer le mécanisme digital qui leur permettra de recevoir leur argent directement au téléphone.
1: Merci Spidi Kialou, mesdames et messieurs, en cours de diffusion, c'est l'édition du journal aussi Radio Maïdéléo. Merci de nous rester fidèles. Pour que le...

0: Changeons de chapitre à présent et rendons-nous à Mwenga où trois jeunes garçons âgés de 15 à 16 ans ont perdu la vie dans la soirée du mardi au mercredi 3 juin 2026 à la suite des pluies diluviennes accompagnées des vents violents qui se sont abattus sur la ville de Kamituga au sud Kivu. Il s'agit de Ushindi, Kiba, Somba et Fazili Mumanywa, tous deux âgés de 15 ans ainsi que Wilonja Kikuni âgé de 16 ans qui ont été foudroyés pendant qu'ils s'étaient abrités dans une maison de la place. Les témoins sur place rapportent que l'incident s'est produit au quartier Poudrière sur l'avenue Elias aux environs de 17h45 sous une pluie battante. La société civile du Millier déplore cet incident et appelle la population à faire preuve de vigilance, surtout lorsqu'il plaît, en évitant de rester dans les zones exposées pendant de fortes pluies. Rappelons qu'en date du 18 mai dernier, un incident similaire s'était produit au quartier Cabo Congo sur l'avenue Méthodiste, toujours dans la ville de Kamituga. Ici aussi, trois autres jeunes hommes avaient également été foudroyés et avaient perdu la vie sur place. Éducation avec vous, Omar Moudekereza. C'est jeudi 4 juin 2026 que débutent les épreuves de l'examen national des fonds d'études primaires sur toute l'étendue de la République démocratique du Congo. Pendant des jours, les candidats finalistes du primaire seront soumis à différentes épreuves pour leur permettre d'entamer les études secondaires dans les trois provinces éducationnelles que compte la province du Sud Kivu. Le préparatif sont au beau fixe, expliquent les autorités et les membres des comités provinciaux de l'éducation.
1: Dans la province éducationnelle Sud Kivu 1, composée de la ville de Bukavu, ainsi que des territoires de Kabare, Kalehe, Walungu et Ijui, les intervenants ont été déployés et les centres seront ouverts à temps ce jeudi. Les directeurs de cette province éducationnelle confirment l'arrivée des mal d'item en provenance de Kinshasa et leur déploiement dans les 16 sous-divisions. Dans la province éducationnelle Sud Kivu 2, composée de la ville et territoire d'Ouvira, la ville de Baraka, les territoires de Fizi et les écoles consulaires de Bujumbura et Tanzanie, les préparatifs évoluent également dans les bons sens. Les mal d'items sont attendus et tous les centres seront servis dès ce jeudi 4 juin. Précise Sindabago Maifundo Patient, président provincial de l'Association nationale des parents d'élèves dans cette province éducationnelle. Sindabago Maifundo Patient en parle.
2: Il est vrai que c'est un travail de la routine. Il n'y a presque rien de neuf. Les rencontres sont organisées chaque après des semaines. Depuis lundi, les centres d'examen de l'ENAFEP ont déjà ouvert presque un peu partout. Et le reste du travail est en train d'être fait. Et nous sommes bien mobilisés, chacun à ce qui les concerne, afin que l'ENAFEP puisse avoir lié bel et bien dans la province éducationnelle Sud Kivu 2.
1: Il précise par ailleurs que des dispositions ont été prises pour que les élèves rapatriés et ceux qui sont dans les camps de déplacés aient la possibilité de passer leur examen dans de bonnes conditions. Et dans la province éducationnelle Sud Kivu 3, composée de la ville de Kamituga, des territoires de Mwenga et Shabunda, les préparatifs évoluent bien. Malgré la crainte d'un retard dans l'arrivée des mal d'items dans certains centres, l'inspection s'est dit confiante, indique notre permanent à Kamituga, qui cite M. Boulambo Modeste, inspecteur principal ad intérim de cette province éducationnelle.
0: Et le maire de Bukavu est appelé à revenir sur sa décision interdisant aux motocyclistes de traverser les ronds-points de la place de l'indépendance pour se rendre les uns sur l'axe Bagira et d'autres sur les axes Kadutu et Ibanda. L'appel de plusieurs habitants de Bukavu habitués au transport en commun par moto rencontré ce mercredi 3 juin 2026 au cours d'une descente sur terrain, détaille Hélène Boudiriri.
3: Dans leurs propos, ces habitants estiment que cette mesure complique leurs déplacements et a un impact sur les frais de transport. Selon eux, ces ronds-points constituent un carrefour important reliant plusieurs axes de la ville et que le fait d'interdire aux motocyclistes de traverser oblige désormais certains passagers à payer deux courses pour atteindre leur destination. Les habitants de Bagira figurent parmi les plus touchés par cette décision car nombreux d'entre eux utilisent la moto pour éviter les embouteillages sur l'axe place de l'indépendance Bagira. Actuellement, les motos s'arrêtent à l'ancien parking de Kavumu, obligeant les passagers à poursuivre leur trajet à pied pour espérer trouver une autre moto au niveau de la banque Finca ou vers la prison centrale de Bukavu. Ces habitants rencontrés font savoir également que cette situation est venue accentuer les embouteillages car les motos et tricycles se concentrent à cet endroit pour embarquer les passagers. Ainsi, ils demandent au maire de permettre aux motocyclistes de traverser juste les ronds-points sans stationner et ainsi permettre aux usagers d'arriver à leur destination sans beaucoup de difficultés. L'un des usagers en parle.
4: Du pande moto ikufikishe kule kwenye maelekeo na jikuta ni ngumu sana kwa sababu moto hazifiki kila fasi.
5: Pour qu'une moto te fasse arriver à destination, c'est une acrobatie. Ce que nous pouvons demander, c'est que les autorités trouvent une solution pour que les motocyclistes nous amènent à destination. Maintenant, nous arrivons en retard au travail, que les autorités trouvent une solution. Même les prix a doublé car tu es maintenant obligé de payer deux courses pour un acte qui nécessitait une seule. Par exemple, pour une course de 2000 francs congolais, maintenant tu dois payer 3000 pour arriver à destination.
3: De leur côté, les motocyclistes souhaitent obtenir une bienveillance de la part de la mairie de Bukavu, estimant qu'avec cette mesure, nombreux d'entre eux restent coincés sur un seul axe, ce qui réduit les chances de faire plusieurs courses, avec une incidence sur les recettes journalières.
0: Et à Walungu, la communication risque d'être interrompue entre plusieurs villages des groupements de Lourala, Walungu Isege et sous-groupement d'Ibona dans les territoires de Walungu. Il s'agit principalement des villages Kaimbari, Kalakanja, Kashugula, Chibambaza, Bugala et Ibona, reliés par des ponts et passerelles dont la plupart s'y trouvent déjà dans un état de délabrement très avancé. L'alerte est du chef du sous-groupement Ibona, Kulondwa Chigango, dans un entretien accordé à Radio Maïdele au mercredi 3 juin 2026.
6: Ces villages sont reliés par trois principaux ponts, à savoir Kanyamoba, Mugombe et Mubira, dont l'état continue de se dégrader, mettant ainsi en danger des vies humaines, indique-t-il. Il ajoute que ces ouvrages avaient déjà été construits en planches et sticks d'arbres, mais les travaux n'ont pas été durables faute des moyens. Ces ponts facilitent également l'accès aux grands centres comme celui de Mugogo et celui de Walungu, explique Kulondwa Chigango. À l'approche de la saison des pluies, le chef de ce groupement Tibona souligne que la participation locale de la population en sable, sticks d'arbres est déjà disponible. Kulondwa Chigango appelle les partenaires et personnes de bonne volonté à venir en appui aux efforts locaux pour la construction en dur de ces infrastructures d'intérêt communautaire. On l'écoute.
7: C'est un cri d'alarme aux personnes de bonne volonté, aux humanitaires, aux autorités en place. Nous avons les ponts Kanyamoba, Kireli, Kaimbari, Kalakanja, Kashugula et Chibambaza. Nous avons les ponts Mugombe, Kireli, village Namubanda, Bugala, Echai et les ponts Mubira, Akadako, Kireli, Ibona, Mudusa et Muranga. Ces ponts sont à délabrement avancé. La population est prête pour la participation locale de sable, sticks et autres choses. Une fois, si on trouvait un bailleur qui va nous aider avec le ciment, fer à béton.
6: Il appelle également les ressortissants du territoire des Walungu vivant ailleurs à appuyer ces projets chacun selon ses moyens pour prévenir l'enclavement de ces entités.
0: Merci Alain Kabika. Et avant de parler sport, disons que la direction de ressources humanitaires des visions mondiales et développement économique, Vimod International, apporte des précisions sur ses récentes offres de bourses d'études supérieures et des recrutements. Dans un entretien accordé à Radio Maïdéléo, le directeur des ressources humaines, Kasombo Lomami, a confirmé l'authenticité du programme visant à octroyer 5000 bourses d'excellence pour les Canada et les États-Unis. Les processus de réception et l'examen des candidatures demeurent ouverts jusqu'à l'atteinte du quota prévu. L'organisation insistait particulièrement sur la gratuité des formalités en précisant qu'aucun frais n'est exigé au postulant et c'est là à tous les stades de la procédure. Toutefois, le frais administratif lié à l'obtention des documents officiels auprès des services publics reste à la charge exclusive du candidat. Pour être recevable, le dossier doit réglementairement comprendre une lettre de demande mentionnant l'université et la faculté choisie, un formulaire d'identification, un curriculum vitae, une pièce d'identité valide et une copie du diplôme. Indique le directeur des ressources humaines de Vimod International, Kasombo Lomami. Celui-ci précise que les informations complémentaires ainsi que les dépôts des dossiers sont centralisés par les secrétariats de l'organisation pour d'autres étapes qui vont suivre dans les processus de sélection. Le directeur des ressources humaines de Vimod International, Kasombo Lomami, en parle.
8: Vimod International a lancé un programme de 500 bourses d'excellence destinées à des études aux États-Unis et au Canada. Les candidatures continuent d'être reçues et analysées. Les processus demeurent ouverts jusqu'à l'atteinte du quota prévu. Oui, les offres publiées par Vimod International sont réelles, authentiques et vérifiables. Les candidatures aux bourses ainsi qu'aux recrutements sont entièrement gratuites. Aucun paiement n'est exigé par Vimod avant, pendant ou après l'octroi d'une bourse. Nous encourageons les jeunes, les étudiants, les diplômés et les professionnels à saisir ces opportunités qui visent à promouvoir l'excellence, le leadership et le développement des compétences.
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0: En sport, disons que la République démocratique du Congo lance officiellement sa préparation en affrontant le Danemark ce mercredi 3 juin 2026, un match amical international. C'est match prévu à Liège, en Belgique, où les Léopards sont en stage depuis plus d'une semaine. Détail, Expedit Kello.
10: Les Léopards profiteront de cette occasion pour évaluer leurs compétences et corriger d'éventuelles erreurs en attendant d'entamer la Coupe du Monde face au Portugal le 17 juin prochain. Tout le groupe des Léopards est au complet depuis lundi dernier, après les arrivées de Brian Natchipenga et Aaron Van Bissaka. Le premier avant un match à disputer le dimanche avec son club de Castellón pour la qualification barrage en vue de l'accession en première division espagnole. Et le second est resté en Angleterre pour des démarches impliquant son transfert vers un autre club après la relégation de son équipe de West Ham United. Le staff dispose désormais de l'entièreté de l'effectif pour préparer sereinement la compétition. Déjà ce mercredi 3 juin, le test s'annonce robuste face au Danemark positionné à la 20e place au classement FIFA alors que la RDC occupe la 46e position. Le Danemark fait partie des nations européennes les plus prestigieuses qui ne participeront pas à la Coupe du Monde dans cette année. Pourtant, l'équipe figure dans le concert des habitués de la compétition. Rasmus Højlund, attaquant de Naples, Will Osula, attaquant de Newcastle United et Christian Eriksen, milieu de terrain vétéran de Wolfsburg en Allemagne, sont parmi les têtes d'affiche de cette sélection. La RDC comptera sur ses stars habituelles, sachant que Sébastien Desabre n'a pas voulu changer son groupe en maintenant les guerriers avec lesquels il a livré les éliminatoires et la dernière Coupe d'Afrique des Nations. Le coup d'envoi de ces matchs sera donné à 20h heure de Bukavu. Le cadre choisi pour l'abriter est le stade d'Amaurice Dufresne. Il s'agit d'une infrastructure sportive qui accueille habituellement les matchs à domicile du Standard de Liège. En plus de ce match, la RDC livrera un autre amical le 9 juin prochain en Espagne face au Chili.

l'opposition contre les projets de changement de la constitution de la République démocratique du Congo et les préparatifs de l'ENAFEP, malgré l'insécurité persistante dans certains territoires, font partie des sujets commentés par la presse mercredi 3 juin 2026. Hélène Boudjéry pour la revue de presse.

prévu de presse avec Okapi News.net qui revient sur les premières heures de la journée ville morte décrétée mercredi 3 juin par l'opposition contre les projets de changement de la constitution. D'après ces médias, des l'aube, des éléments de la police nationale congolaise et des militaires de FARDC ont été aperçus dans plusieurs carrefours sensibles de la capitale ainsi que dans plusieurs axes réputés chauds. Des véhicules militaires, des patrouilles mixtes et des unités anti-émeutes ont été positionnées dans plusieurs points névralgiques afin de prévenir tout mouvement des foules. Selon plusieurs autorités sécuritaires contactées par Okapi News.net, ces dispositifs exceptionnels visaient à sécuriser la population et à empêcher le vandalisme durant cette journée politiquement tendue. Dans plusieurs communes de Kinshasa, l'ambiance est restée toutefois marquée par la peur et l'incertitude. Certains commerces sont restés fermés dès les premières heures de la matinée, tandis que plusieurs habitants ont préféré limiter leurs déplacements, notent ces médias. Poursuivons avec Jambo RDC qui écrit sur la colère de Denis Mukwege après l'horreur à Beni. Ces médias montrent que le docteur Denis Mukwege, prix Nobel de la paix 2018, a vivement condamné les attaques attribuées aux rebelles des forces démocratiques alliées qui ont fait au moins 16 morts dans les localités de Nganzi et Vemba, dans les territoires de

violence visant les membres de la communauté autochtone pygmée. Selon lui, ces attaques constituent une atteinte grave à la diversité culturelle et au patrimoine humain de la RDC. Il estime que les massacres perpétrés depuis plusieurs années dans la région s'inscrivent dans une logique de terreur et de déplacement forcé des populations. Au chapitre de l'éducation, la prunelle de ses titres, Sud-Kivu, les préparatifs de l'ENAFEP évoluent sous fond d'insécurité et des menaces d'Ebola à Kabare et Kalehe. À quelques jours du lancement de l'examen national de fin d'études primaires ENAFEP, prévu les 4 et 5 juin 2026 sur toute l'étendue de la RDC, les responsables scolaires des territoires de Kabare et de Kalehe affirment que les préparatifs évoluent normalement malgré un contexte marqué par l'insécurité, les difficultés économiques et la menace sanitaire liée à l'épidémie d'Ebola. Dans plusieurs écoles du territoire des Kabare, fait savoir la prunelle, les responsables éducatifs se disent toutefois préoccupés par l'impact psychologique des affrontements armés sur les élèves finalistes, ainsi que par des incertitudes sur les taux de réussite. Les responsables d'école plaident cependant pour des renforcements de la sécurité autour des centres de passation afin d'éviter que les affrontements armés ne perturbent psychologiquement ou physiquement les candidats.

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Les familles nepanepa et sambo malanda ont la profonde douleur d'annoncer à leurs parents, amis et connaissances ainsi qu'à toute la communauté le décès de leurs fils, frères, cousins, oncles et pères bien-aimés, Sambo Malanda Michel, né le 18 septembre 1986 et décédé le 24 mai 2026. Le décès tient à la résidence de Madame Marie-Claire Nepanepa située à La Botte sur Avenue Bobozo, non loin du rond-point La Chapelle derrière la commune d'Ibanda à Bukavu. Les familles portent à la connaissance du public le programme de cérémonies funéraires organisées en sa mémoire. Vendredi 5 juin 2026, veillée soirée mortuaire. À Bukavu, la veillée soirée mortuaire se tiendra de 16h à 21h dans la salle de l'établissement La Fontaine située au numéro 23 de l'avenue Patrice Emery Lumumba en face de l'Assemblée provinciale. À Lubumbashi, la veillée mortuaire se tiendra à la salle Kiaboula, quartier Bel Air, à partir de 18h jusqu'au matin. Le samedi 6 juin 2026, levée du corps et inhumation. La levée du corps aura lieu à 10h à Lubumbashi, suivie d'un culte d'hommage. Le départ pour le cimetière de Kasangiri est prévu à 12h juste pour l'inhumation. Pour les familles, amis et connaissances résidant à Bukavu, la cérémonie sera retransmise en direct à partir de 11h15 dans la salle de l'établissement La Fontaine située au numéro 23 de l'avenue Patrice Emery Lumumba en face de l'Assemblée provinciale. Un bain de consolation sera organisé à partir de 15h simultanément à Bukavu et à Lubumbashi. Les familles remercient sincèrement toutes les personnes qui les accompagnent par leurs prières, leurs messages de soutien, leurs assistances et leur présence durant cette épreuve. Ton souvenir demeurera à jamais vivant dans nos cœurs et l'amour que tu nous as donné continuera d'éclairer nos vies. Que son âme repose en paix. Audrey signe le présent communiqué. Les familles Shikamwami Kasubi Frank a le profond regret d'annoncer la mort de son fils Ongo Abikire Kasubi Charmant, mort survenu ce mercredi 3 juin 2026 vers 3h du matin après avoir passé des mois de soins à l'hôpital général de Panzi. Que cette triste nouvelle parvienne à la grande famille Banyesi vivant à Mubugu Lubengera, Erunga, Buloho, Kalima, Masisi, Goma, Bitale, et Bukavu, Kinshasa et partout ailleurs. À tous les membres de la famille Lwali Kakanika vivant à Bunyakiri, Bukavu, Mwenga, Lugushwa, Shabunda, aux membres de la communauté Buma Bwibatembo vivant à Bunyakiri, Bukavu, Mwenga, Goma, Kinshasa et partout au monde, à la famille Mubake vivant à Bukavu et ailleurs, à la famille Buzima, Maoneo Karenda de Bukavu et Bunyakiri,
à tous les personnels du centre médical Nehema de Kamituga ainsi qu'à ceux de Djibou à Bukavu. En attendant l'arrivée du responsable en provenance de Kamituga, l'aide se tient au quartier Tchai Avni Kissimu, au domicile du défunt tout près de l'église de 5e Sel Paorebu Tchai. Le programme des obsèques vous sera communiqué ultérieurement pour la famille. Like Borauzima signe le présent communiqué. 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Pardon. À l'occasion des 25 ans d'existence du complexe scolaire La Véronique, le programme des activités se présente de la manière suivante. Samedi 6 juin 2026 à 7h30, arrivée de tous les élèves maternels, primaires et secondaires à l'école primaire 8h, messe d'action de grâce et la bénédiction des finalistes, 6e primaire et 8e année EB. Et quatrième année, la présence de tous les élèves à la messe est obligatoire. 10h30, fête des élèves dans leur salle de classe. Notez bien, la tenue du jour est le Lacoste jubilaire. À 15h, fête du personnel et d'autres invités dans la grande salle de l'école. La direction signe les présents communiqués. 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
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Message de remerciement. Au nom de toute la famille Kasereka, je tiens à exprimer notre profonde gratitude à toute la population du site Kivu, de la RDC et du monde entier, aux amis et connaissances, aux voisins et collègues de service, aux organisations féminines et toutes les autres organisations de la société civile, ainsi qu'à toutes les personnes de bonne volonté qui nous ont témoigné leur soutien, leur compassion et leur solidarité durant les moments douloureux de séparation, des deuils et de la naissance au ciel du feu. De fait, Madame Venancy Bissimwa Nabintu, par vos prières, vos messages de réconfort, vos visites, votre présence physique et votre accompagnement multiforme dans un contexte difficile, vous nous avez apporté un grand soulagement. Vous avez apporté un grand soulagement à notre famille. Qu'il soit ainsi tous les jours pour ces orphelins biologiques, professionnels et de la lutte inachevée pour la promotion des droits humains, la paix et le bien-être des femmes et des jeunes filles dans une société juste et équitable. Nous sommes profondément touchés par les nombreuses marques d'affection et de fraternité que vous nous avez manifestées. Votre prompt soutien nous a réconfortés donc dans cette épreuve de la vie et demeurera un bon souvenir gravé dans nos cœurs. Que le Seigneur Tout-Puissant vous bénisse abondamment et vous rende au centuple le soutien moral, matériel et financier que vous avez apporté à notre famille. Avec toute notre reconnaissance, à notre sincère gratitude, et notre sincère gratitude, nous disons infiniment merci. Fête à Bukavu, le 2 juin 2026, Kasereka Bishkwa Bovaleri, père de la famille, signe le présent communiqué. Famille de remerciements, message de remerciement. La famille Macheka Stanislas tient à exprimer sa profonde gratitude à tous les frères, sœurs, amis et connaissances, voisins, collègues et personnes de bonne volonté
qui nous ont témoigné leur soutien moral, spirituel, matériel et financier lors du décès de notre regretté Bernard Macheka Zahinda. Votre présence à nos côtés, vos messages de réconfort, vos prières, vos visites ainsi que les différentes marques de compassion nous ont profondément touchés et nous ont constitué un grand réconfort dans cette période difficile. Nous ne saurions citer chacun individuellement, mais soyez rassurés que votre solidarité restera gravée dans notre cœur. Que le Seigneur vous bénisse abondamment, vous protège et vous garde et vous rende au centuple tous les biens que vous avez manifestés envers notre famille. Recevez l'expression de notre sincère reconnaissance pour la famille Macheka Stanislas, signe le présent communiqué. Message de remerciement. La grande famille de papa Sunuva Yoshabani Christophe remercie tous les amis et connaissances qui les ont soutenus pendant les moments difficiles de la perte de son regretté fils Chamungu Bujirir Jean-Paul, décédé le dimanche 17 mai 2026. Ce message s'adresse en particulier aux familles ci-après, la grande famille Nyamwaba, la grande famille Mparani, la grande famille de papa Germain Chidoromi, la grande famille du professeur Habamungu Bashwira Jaune, la grande famille Ruhuika, la grande famille Baganda, la grande famille de Madame Wimbandai, aux membres de l'organisation Kajuchu Kwetu et Bigohwa Kwetu, la grande famille Efongo, à tous les fidèles de l'église Sainte Famille Bagira et ceux de Merissa, à tous les voisins et amis de la famille se trouvant à Bagira, Bigohwa, Kajuchu, Goma, Ijwi et partout ailleurs. Que notre Seigneur Jésus-Christ vous bénisse abondamment pour l'amour que vous nous avez témoigné. Faites à Bukavu le 2 juin 2026 par Sunovayo Shabani Christophe, le père de la famille, le père de famille, oncle paternel. Il est porté à la connaissance du public de la ville de Bukavu et ses environs que l'immeuble en étage numéro 09, situé dans la commune de Kadutu, quartier Mossala et ses appartements légués par le défunt révérend pasteur Barafumwa Ibuye Pierre pour sa famille n'est pas à vendre par aucun enfant. Celui qui osera acheter frauduleusement un des appartements perdra son argent qui ne sera pas remboursable. Un homme averti en vaut deux, dit-on, pour la famille du défunt révérend pasteur Barafumwa Ibuye Pierre, Barafumwa Rigobert, le fils héritier, Shabani Mpangaza Pierre, les conseillers mandatés, Bissimwa Chibalonza, les conseillers mandatés, Basedeke Diedone, membre de la famille, et Bahiro Justin, membre de famille, Mobeti Monanire, membre de famille, et Bibente Chiruza, membre de famille, signe le présent communiqué. 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

ainsi qu'un coco grand et possible. C'est la plausible ambition qui doit nous mobiliser. Construire le Congo est faisable si nous vivons pour lui rendre sa splendeur brisée. Oui, le rêve de la grandeur de cette gigantesque nation, à présent plongée dans l'inanition. Nous réaliserons ce rêve avec passion.

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1: Sans plaisir de vous recevoir, mesdames, messieurs. Bonjour et bienvenue à suivre cette édition du journal. D'abord, les titres. Alors que l'examen national de fin d'études primaires et NAFEP débute ce jeudi 4 juin 2026, de nouveaux affrontements opposent les troupes de l'AFSAM 23 combattants Wazalendo dans les villages de Kakenge, Bideko et Minemwe sur les hauts plateaux de Fizi et Mwenga. Entre-temps, les autorités éducatives assurent que tout est prêt pour le bon déroulement des épreuves dans l'ensemble de provinces éducationnelles du Sud Kivu. Et des retraités de la province du Sud Kivu totalisent déjà une année sans toucher leur pension des retraites, une preuve particulièrement difficile pour ceux qui souffrent de maladies chroniques et dépendent de ce revenu pour s'y soigner. La dynamique d'acteurs pour les questions de la patrie d'INAP préconise le paiement des pensions via Mobile Money. C'est tout pour les titres, mesdames, messieurs. Myriam Mofano, c'est mon nom. Juste à la présentation, Jean-Claude Ndagui assure la mise en onde. En début de cette édition du journal, disons que la journée ville morte décrétée ce mercredi 3 juin 2026 par plusieurs figures de l'opposition a été diversement observée dans la ville de Kinshasa. Des perturbations ont été observées dans plusieurs communes de la capitale. Dès les premières heures de la matinée, certains commerces sont restés fermés. La circulation a été timide dans plusieurs quartiers. Les embouteillages, notamment sur les grands axes, n'étaient pas visibles, ce qui est inhabituel à Kinshasa, précise une source sur place. À certains endroits, en revanche, les activités économiques et administratives se sont poursuivis avec l'ouverture de marchés, des magasins et des services publics. Cette situation donne lieu à des interprétations divergentes entre les acteurs politiques. L'opposition estime que la population a répondu favorablement à son appel, tandis que la majorité présidentielle considère que la mobilisation n'a pas atteint ses objectifs et souligne que des nombreux Kinois ont vaqué à leurs occupations. Parallèlement, un important dispositif sécuritaire a été déployé dans plusieurs points stratégiques de la capitale afin de prévenir tout incident. Des véhicules militaires, de patrouilles mixtes et des unités anti-émettes ont été positionnées dans plusieurs carrefours sensibles de la capitale, ainsi que dans plusieurs axes repités chauds. Et des militants de l'IDPS se sont également rassemblés autour du siège de leur parti pour exprimer leur soutien aux initiatives portées par leur formation politique. Pour rappel, l'opposition avait appelé à cette journée ville morte pour protester contre toute perspective de changement de la constitution, estimant qu'une telle démarche pourrait ouvrir la voie à un prolongement du pouvoir du président Félix-Antoine Tshisekedi au-delà des limites prévues par la constitution actuelle de la République démocratique du Congo. Et comme annoncé au sommaire, de nouveaux affrontements ont éclaté entre les troupes de l'AFSAM 23, Tuaneo et la coalition gouvernementale composée des forces armées de la République démocratique du Congo, Wazalendo, et l'armée burundaise dans les villages de Kakenge, Bideko et Minemwe, dans les hauts plateaux de Mwenga et Fizi. Tout a commencé dès la journée des mardis des juin 2026 avant de se poursuivre jusqu'à tard dans la nuit et la matinée de mercredi 3 juin 2026. Et des sources locales indiquent que toutes les deux parties ont fait recours aux drones et d'autres types d'armes lourdes, provoquant une forte panique au sein de la population et de nouveaux déplacements massifs des populations civiles. Pour l'instant, les activités socio-économiques restent paralysées dans tous ces villages et les environs, pendant que les élèves des écoles primaires se préparent à affronter les épreuves de l'examen national de fin d'études primaires et NAFEP. Déjà, c'est jeudi 4 juin. Si aucun bilan y mène jusqu'à la disponible, des sources locales parlent d'importantes pertes matérielles dans cette zone où la situation sécuritaire reste volatile. Et avec vous, Expedie Kialou, plusieurs retraités au sud Kivu totalisent déjà 4 trimestres, soit une année entière, sans percevoir leur pension de retraite. L'alerte est de la dynamique d'acteurs pour les questions de la patrie d'INAP, qui affirme avoir été saisie par un collectif de retraités du sud Kivu, bénéficiaires des prestations de la Caisse nationale de sécurité sociale, CNSS.
2: Parmi ces retraités figurent des personnes de troisième âge qui dépendent essentiellement de leur pension de retraite pour nouer les deux bouts du mois. D'autres souffrent des maladies chroniques et comptent sur ces revenus pour acheter leurs médicaments et assurer les soins de santé, ajoute la DINAP. Ces derniers percevaient leur pension de retraite auprès des institutions bancaires, mais avec leur fermeture depuis plus d'une année déjà, il leur est impossible d'y accéder. Bien plus, le bureau provincial de la CNSS est fermé depuis l'arrivée à Bukavu de l'AFSAM 23, ce qui rend vulnérable toute démarche de plaidoyer. La situation est particulièrement alarmante pour les retraités qui vivaient dans les villages et qui ont été contraints de fuir les affrontements et l'insécurité, ajoute cette structure. structure. La DINAP rappelle que la CNSS a pour mission de garantir la protection sociale des travailleurs et de leurs ayants droit, notamment à travers le versement des pensions de retraite et d'invalidité. Ces prestations ne constituent pas une faveur, mais un droit acquis par des personnes ayant cotisé durant leur vie active, martèle notre source. Si la procédure habituelle exigeait la présence physique des bénéficiaires pour le paiement des pensions, le contexte exceptionnel que connaît actuellement le Kivu, marqué par l'insécurité, les déplacements et la fermeture des banques, impose la mise en place des solutions exceptionnelles. Concrètement, cette structure propose la mise en œuvre des mécanismes alternatifs, notamment le recours au mobile money et d'autres moyens sécurisés des transferts pour couvrir les mois non payés et les autres jours à venir. Écoutons ces sujets, Sylvano Safari, coordinateur de la DINAP.
3: Nous comprenons que les contraintes sécuritaires et les perturbations du système bancaire compliquent les procédures habituelles de paiement. Cependant, nous estimons que cette situation exceptionnelle nécessite également des solutions exceptionnelles. Et c'est pourquoi la DINAP appelle la CNSS à explorer des mécanismes alternatifs, et notamment les mobiles monnaie ou tout autre moyen sécurisé afin que ces retraités puissent accéder à leur pension.
2: Contacter un agent de la CNSS en déplacement dans une autre province de la RDC qui a requis l'anonymat fait savoir que le problème concerne exclusivement les retraités qui n'ont pas encore développé des solutions digitales avec les banques. Il fait savoir que ceux qui disposent des solutions digitales comme le Net Banking continuent à percevoir leur pension. Il invite les retraités qui n'accèdent pas à leur pension de prendre langue avec leurs banquiers ou les intermédiaires des banques pour développer le mécanisme digital qui leur permettra de recevoir leur argent directement au téléphone.
1: Merci Expedi Kialo, mesdames et messieurs, en cours de diffusion, c'est l'édition du journal aussi Radio Maïdéléo. Merci de nous rester fidèles.

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1: Changeons de chapitre à présent et rendons-nous à Mwenga où trois jeunes garçons âgés de 15 à 16 ans ont perdu la vie dans la soirée du mardi au mercredi 3 juin 2026 à la suite des pluies diluviennes accompagnées des vents violents qui se sont abattus sur la ville de Kamituga au sud Kivu. Il s'agit de Ushindi, Kiba, Somba et Fazili Mumanywa, tous deux âgés de 15 ans, ainsi que Wilonja Kikuni, âgé de 16 ans, qui ont été foudroyés pendant qu'ils s'étaient abrités dans une maison de la place. Des témoins sur place rapportent que l'incident s'est produit au quartier Poudrière, sur l'avenue Elias, aux environs de 17h45, sous une pluie battante. La société civile du Millier déplore cet incident et appelle la population à faire preuve de vigilance, surtout lorsqu'il plaît, en évitant de rester dans les zones exposées pendant de fortes pluies. Rappelons qu'en date du 18 mai dernier, un incident similaire s'était produit au quartier Kabukongo, sur l'avenue Méthodiste, toujours dans la ville de Kamituga. Ici aussi, trois autres jeunes hommes avaient également été foudroyés et avaient perdu la vie sur place. Éducation avec vous, Omar Moudekereza. C'est jeudi 4 juin 2026 que débutent les épreuves de l'examen national de fin d'études primaires sur toute l'étendue de la République démocratique du Congo. Pendant 2 jours, les candidats finalistes du primaire seront soumis à différentes épreuves pour leur permettre d'entamer les études secondaires dans les 3 provinces éducationnelles que compte la province du Sud Kivu. Le préparatif sont au beau fixe, expliquent les autorités et les membres des comités provinciaux de l'éducation.
2: Dans la province éducationnelle Sud Kivu 1, composée de la ville de Bukavu, ainsi que des territoires de Kabare, Kalehe, Walungu et Ijui, les intervenants ont été déployés et les centres seront ouverts à temps ce jeudi. Les directeurs de cette province éducationnelle confirment l'arrivée des Malditem en provenance de Kinshasa et leur déploiement dans les 16 sous-divisions. Dans la province éducationnelle Sud Kivu 2, composée de la ville et territoire d'Ouvira, la ville de Baraka, les territoires de Fizi et les écoles consulaires de Bujumbura et Tanzanie, les préparatifs évoluent également dans les bons sens. Les Malditem sont attendus et tous les centres seront servis dès ce jeudi 4 juin, précise Sindabago Maifundo Patient, président provincial de l'Association nationale des parents d'élèves dans cette province éducationnelle. Sindabago Maifundo Patient en parle.
3: Il est vrai que c'est un travail de la routine. Il n'y a presque rien de neuf. Les rencontres sont organisées chaque après des semaines. Depuis lundi, les centres d'examen de l'ENAFEP ont déjà ouvert presque un peu partout. Et le reste du travail afférent est en train d'être fait. Et nous sommes bien mobilisés, chacun à ce qui les concerne, afin que l'ENAFEP puisse avoir lié bel et bien dans la province éducationnelle Sud Kivu 2.
2: Il précise par ailleurs que des dispositions ont été prises pour que les élèves rapatriés et ceux qui sont dans les camps de déplacés aient la possibilité de passer leur examen dans de bonnes conditions. Et dans la province éducationnelle Sud Kivu 3, composée de la ville de Kamituga, des territoires de Mwenga et Shabunda, les préparatifs évoluent bien. Malgré la crainte d'un retard dans l'arrivée des Malditem dans certains centres, l'inspection s'est dit confiante, indique notre permanent à Kamituga, qui cite M. Boulambo Modeste, inspecteur principal ad intérim de cette province éducationnelle.
1: Et le maire de Bukavu est appelé à revenir sur sa décision interdisant aux motocyclistes de traverser les ronds-points de la place de l'Indépendance pour se rendre les uns sur l'axe Bagira et d'autres sur les axes Kadutu et Ibanda. L'appel de plusieurs habitants de Bukavu habitués au transport en commun par moto rencontré ce mercredi 3 juin 2026 au cours d'une descente sur terrain. Détail, Hélène Boudiriri.
4: Dans leurs propos, ces habitants estiment que cette mesure complique leurs déplacements et a un impact sur les frais de transport. Selon eux, ces ronds-points constituent un carrefour important reliant plusieurs axes de la ville et que le fait d'interdire aux motocyclistes de traverser oblige désormais certains passagers à payer 2 courses pour atteindre leur destination. Les habitants de Bagira figurent parmi les plus touchés par cette décision car nombreux d'entre eux utilisent la moto pour éviter les embouteillages sur l'axe place de l'Indépendance Bagira. Actuellement, les motos s'arrêtent est à l'ancien parking des Kavum, obligeant les passagers à poursuivre leur trajet à pied pour espérer trouver une autre moto au niveau de la banque Finca ou vers la prison centrale de Bukavu. Ces habitants rencontrés font savoir également que cette situation est venue accentuer les embouteillages car les motos et tricycles se concentrent à cet endroit pour embarquer les passagers. Ainsi, ils demandent au maire de permettre aux motocyclistes de traverser juste les ronds-points sans stationner et ainsi permettre aux usagers d'arriver à leur destination sans beaucoup de difficultés. L'un l'un des usagers en parle.
5: Pour qu'une moto te fasse arriver à destination, c'est une acrobatie. Ce que nous pouvons demander, c'est que les autorités trouvent une solution pour que les motocyclistes nous amènent à destination. Maintenant, nous arrivons en retard au travail, que les autorités trouvent une solution. Même le prix a doublé car tu es maintenant obligé de payer deux courses pour un axe qui nécessitait une selle. Par exemple, pour une course de 2000 francs congolais, maintenant tu dois payer 3000 pour arriver à destination.
4: De leur côté, les motocyclistes souhaitent obtenir une bienveillance de la part de la mairie de Bukavu, estimant qu'avec cette mesure, nombreux d'entre eux restent coincés sur un seul axe, ce qui réduit les chances de faire plusieurs courses, avec une incidence sur les recettes journalières.
1: Et à Walungu, la communication risque d'être interrompue entre plusieurs villages des groupements de Lourala, Walungu Izege et sous-groupement d'Ibona dans les territoires de Walungu. Il s'agit principalement des villages Kaimbari, Kalakanja, Kashugula, Chibambaza, Bugala et Ibona, reliés par des ponts et passerelles dont la plupart s'y trouvent déjà dans un état de délabrement très avancé. L'alerte est du chef du sous-groupement Ibona, Kulondo Atigango, dans un entretien accordé à Radio Maïndélé au mercredi 3 juin 2026.
6: Ces villages sont reliés par trois principaux ponts, à savoir Kanyamoba, Mugombe et Mubira, dont l'état continue de se dégrader, mettant ainsi en danger des vies humaines, indique-t-il. Il ajoute que ces ouvrages avaient déjà été construits en planches et sticks d'arbres, mais les travaux n'ont pas été durables faute des moyens. Ces ponts facilitent également l'accès aux grands centres comme celui de Mugogo et celui de Walungu, explique Kulondo Tigango. À l'approche de la saison des pluies, le chef de ce groupement d'Ibona souligne que la participation locale de la population en sable, sticks d'arbres est déjà disponible. Kulondo Tigango appelle les partenaires et personnes de bonne volonté à venir en appui aux efforts locaux pour la construction en dur de ces infrastructures d'intérêt communautaire. On l'écoute.
7: C'est un cri d'alarme aux personnes de bonne volonté, aux humanitaires, aux autorités en place. Nous avons les ponts Kanyamoba, Kireli, Kaimbari, Kalakanja, Kashugula et Chibambaza. Nous avons les ponts Mugombe, Kireli, village Namubanda, Bugala et Chai. Et les ponts Mubira, Akadako, Kireli, Ibona, Mudusa et Muranga. Ces ponts sont à délabrement avancé. La population est prête pour la participation locale de sable, sticks et autres choses. Une fois, si on trouvait un bailleur qui va nous aider avec le ciment, fer à béton.
6: Il appelle également les ressortissants du territoire des Walungu vivant ailleurs à appuyer ces projets chacun selon ses moyens pour prévenir l'enclavement de ces entités.
1: Merci Alain Kabika. Et avant de parler sport, disons que la direction de ressources humanitaires des visions mondiales et développement économique, Vimod International, apporte des précisions sur ses récentes offres de bourses d'études supérieures et de recrutement. Dans un entretien accordé à Radio Maïndéléo, le directeur des ressources humaines, Kasombo Lomami, a confirmé l'authenticité du programme visant à octroyer 5000 bourses d'excellence pour les Canada et les États-Unis. Les processus de réception et l'examen des candidatures demeurent ouverts jusqu'à l'atteinte du quota prévu. L'organisation insiste particulièrement sur la gratuité des formalités en précisant qu'aucun frais n'est exigé au postulant et c'est là à tous les stades de la procédure. Toutefois, le frais administratif lié à l'obtention des documents officiels auprès des services publics reste à la charge exclusive du candidat. Pour être recevable, le dossier doit réglementairement comprendre une lettre de demande mentionnant l'université et la faculté choisie, un formulaire d'identification, un curriculum vitae, une pièce d'identité valide et une copie du diplôme. L'homme indique le directeur des ressources humaines de Vimod International, Kasombo Lomami. Celui-ci précise que les informations complémentaires ainsi que les dépôts des dossiers sont centralisés par les secrétariats de l'organisation pour d'autres étapes qui vont suivre dans les processus de sélection. Le directeur des ressources humaines de Vimod International, Kasombo Lomami, en parle.
8: Vimod International a lancé un programme de 500 bourses d'excellence destinées à des études aux États-Unis et au Canada. Les candidatures continuent d'être reçues et analysées. Les processus demeurent ouverts jusqu'à l'atteinte du quota prévu. Oui, les offres publiées par Vimod International sont réelles, authentiques et vérifiables. Les candidatures aux bourses ainsi qu'au recrutement sont entièrement gratuites. Aucun paiement n'est exigé par Vimode avant, pendant ou après l'octroi d'une bourse. Nous encourageons les jeunes, les étudiants, les diplômés et les professionnels à saisir ces opportunités qui visent à promouvoir l'excellence, le leadership et le développement des compétences.
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1: En sport, disons que la République démocratique du Congo lance officiellement sa préparation en affrontant le Danemark ce mercredi 3 juin 2026, un match amical international. Ces matchs prévus à Liège, en Belgique, où les Léopards sont en stage depuis plus d'une semaine. Détail, expédie Kello.
10: Les Léopards profiteront de cette occasion pour évaluer leurs compétences et corriger d'éventuelles erreurs en attendant d'entamer la Coupe du Monde face au Portugal le 17 juin prochain. Tout le groupe des Léopards est au complet depuis lundi dernier, après les arrivées de Brian Chipengam et Aaron Van Bissaka. Le premier avait un match à disputer le dimanche avec son club de Castellón pour la qualification barrage en vue de l'accession en première division espagnole. Et le second est resté en Angleterre pour des démarches impliquant son transfert vers un autre club après la relégation de son équipe de West Ham United. Le staff dispose désormais de l'entièreté de l'effectif pour préparer sereinement la compétition. Déjà ce mercredi 3 juin, le test s'annonce robuste face au Danemark positionné à la 20e place au classement FIFA alors que la RDC occupe la 46e position. Le Danemark fait partie des nations européennes les plus prestigieuses qui ne participeront pas à la Coupe du Monde dans cette année. Pourtant, l'équipe figure dans le concert des habitués de la compétition. Rasmus Højlund, attaquant de Naples, Will Osula, attaquant de Newcastle United et Christian Eriksen, milieu de terrain vétéran de Wolfsburg en Allemagne, sont parmi les têtes d'affiche de cette sélection. La RDC comptera sur ses stars habituelles, sachant que Sébastien Desabre n'a pas voulu changer son groupe en maintenant les guerriers avec lesquels il a livré les éliminatoires et la dernière Coupe d'Afrique des Nations. Le coup d'envoi de ces matchs sera donné à 20h heure de Bukavu. Le cadre choisi pour l'abriter est le stade d'Amaurice Dufrane. Il s'agit d'une infrastructure sportive qui accueille habituellement les matchs à domicile du Standard de Liège. En plus de ce match, la RDC livrera un autre amical le 9 juin prochain en Espagne face au Chili.

0: traité par l'opposition contre les projets des changements de la constitution de la République démocratique du Congo et les préparatifs de l'ENAFEP, malgré l'insécurité persistante dans certains territoires, font partie des sujets commentés par la presse mercredi 3 juin 2026. Hélène Boudiriri pour la revue de presse.
1: Ouvrons cette revue de presse avec Okapi News.net qui revient sur les premières heures de la journée ville morte décrétée mercredi 3 juin par l'opposition contre les projets de changement de la constitution. D'après ces médias, les lobes, des éléments de la police nationale congolaise et des militaires de FARDC ont été aperçus dans plusieurs carrefours sensibles de la capitale ainsi que dans plusieurs axes réputés chauds. Des véhicules militaires, des patrouilles mixtes et des unités anti-émeutes ont été positionnées dans plusieurs points névralgiques enfants de prévenir tout mouvement des foules. Selon plusieurs autorités sécuritaires contactées par Okapinews.net, ces dispositifs exceptionnels visaient à sécuriser la population et à empêcher des vandalismes durant cette journée politiquement tendue. Dans plusieurs communes de Kinshasa, l'ambiance est restée toutefois marquée par la peur et l'incertitude. Certains commerces sont restés fermés dès les premières heures de la matinée, tandis que plusieurs habitants ont préféré limiter leurs déplacements, notent ces médias. Poursuivons avec Jambo RDC qui écrit sur la colère de Denis Mukwege après l'horreur à Beni. Ces médias montrent que le docteur Denis Mukwege, prix Nobel de la paix 2018, a vivement condamné les attaques attribuées aux rebelles des forces démocratiques alliées qui ont fait au moins 16 morts dans les localités de Ngandi et Vemba, dans les territoires de Beni, dans la nuit du samedi 31 mai. Le gynécologue congolais a, dans une déclaration publiée, exprimé son indignation face à ces nouveaux massacres. Le docteur Denis Mukwege s'est particulièrement l'armée des violences visant les membres de la communauté autochtone pygmée. Selon lui, ces attaques constituent une atteinte grave à la diversité culturelle et au patrimoine humain de la RDC. Il estime que les massacres perpétrés depuis plusieurs années dans la région s'inscrivent dans une logique de terreur et de déplacement forcé des populations. Au chapitre de l'éducation, la prunelle de ses titres, Sud-Kivu, les préparatifs de l'ENAFEP évoluent sous fond d'insécurité et des menaces d'Ebola à Kabare et Kalehe. À quelques jours du lancement de l'examen national de fin d'études primaires ENAFEP, prévu les 4 et 5 juin 2026 sur toute l'étendue de la RDC, les responsables scolaires des territoires de Kabare et de Kalehe affirment que les préparatifs évoluent normalement malgré un contexte marqué par l'insécurité, les difficultés économiques et la menace sanitaire liée à l'épidémie d'Ebola. Dans plusieurs écoles du territoire des Kabare, fait savoir la prunelle, les responsables éducatifs se disent toutefois préoccupés par l'impact psychologique des affrontements armés sur les élèves finalistes ainsi que par les incertitudes sur les taux de réussite. Les responsables d'école plaident cependant pour le renforcement de la sécurité autour des centres de passation afin d'éviter que les affrontements armés les perturbent psychologiquement ou physiquement les candidats durant les 2 jours des examens.
0: Et voilà ce qui met fin à cette édition du journal, mesdames et messieurs, présenté par Myriam Mofano, Jean-Claude Ndaguet sur la mise en ordre. Au revoir et prenez soin de vous.